0: 245 Bravo.
1: Pour le 4750 sur le Ontario-Est, exception 245 pour Alice Citoyen, c'est ça.
2: 5 par 3, 245.

0: Deux fois.
1: Centrale au refuge de Charleroi, Frédéric.
0: On va donner un code à l'air. Au 51-51 Charleroi, l'exception du 2-7-7 pour les animations chauffeurs à temps 204, sans dommage au bâtiment 22.

0: 4 centrale.
1: Centrale
0: 247. 47 centrale, 51-51 Charleroi, on demanderait 9050, non urgent, pour un système d'alarme défectueux.

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1: Pascal au 210, mettons 0599, 199 de la rue Finchley, traversant rue Cleve et Frank Cross, pour un incendie dans le four, possiblement éteint, 40 cellulaires, catégorie 1, commandant 6.

0: 839-10, Captain, on est du pilote de rien apparent, 239-PC, avec du KRV, 439 aux communications.
1: Central, 2747-25, on libère commandement 3.
2: 514 pour le 217-417 et 267.

0: Cat 5, this Cat. Prochaine dépôt, on est engagé sur deux millions. Cap. 405 au 216, disparu par Sherbrooke.
1: 205 au Cap.
0: Cap 405 au 220, disparu également passé par Sherbrooke.
1: 220 au Cap.

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0: Centrale 405 pour le 35 49 2000. On est 17. Gabriel Apparel, 405 est pété. Le 405 assume les communications. La prochaine unité bombe va activer son répéteur.
1: Répéteur, 408, 405.

0: 419 à centrale pour la rue Saint-Catherine. Réception du 219-419. Pour un système d'alarme déclenché par de l'humidité 10-22.
1: Retard 19-419.

405 pour le 3549 de Bullion. On va faire une vérification d'adresse. L'adresse est inexistante. Est-ce que vous avez plus de détails ou êtes-vous capable d'appeler la 1040 pour figer dans notre rencontre?

0: 183, le 47 de vos 4 Saint-Amboise, dans le 17, le 223 PC, 83 sur communication.
1: 86, 83.

centrale 435. Prenez note, un autre changement d'adresse pour intervention sur la rue Coloniale. Ça va être le 3581 Saint-Dominique. Et à l'exception du 216, 220, 420 et 405, pour un feu de végétation sans dommage au bâtiment, 10-22.

0: 205-201.
1: Central au 205, urgence santé de Montréal, de passer par la rue Labrecque pour accéder à l'intervention.
0: 204, on est déjà
1: 10. 20h28 de 205.

0: Le 237, vous répondez 8885-8885 rue Marcel-Cadieu. C'est à l'appartement 201-201, transversal avenue Émile Journeau et la rue Saint-Hubert. Vous répondez pour un barbecue en feu sur le balcon à l'appartement 201. 1040, même adresse de l'appartement 205-205, dans l'intervention 37-72, 1044, catégorie 3, commandement 3.
1: 237, 10-4 et 10-17, rien d'apparent. 237 et PC, je vais activer.

0: centrale pour l'intersection de Belleville et Fleury, à l'exception de 243 pour un feu de poubelle éteint. 222. Et on est de mon commandement 13.
1: Parfait, on va quitter les lieux.
0: 25.
2: 22 à 32, 240.

0: Fala, devagar, Miguel. Fala, devagar, Miguel. 88, 88, Marcel Gadu, 544.
1: 733, 544.

0: Centaure 423 pour le 47-04-Saint-Ambroise à l'exception du 223 et du 423 pour une personne prise dans un ascenseur 1022.
1: 47-423.

0: 212, Pavel.
1: 112, ça fait 112.
0: Prenez note que les barricadeurs ont fini leur travail et que les numéros de télé vont être remis au 141 plus tard. On est 10-5 qui verront commandement 4.
1: Faites attention, 212.
2: Commandement 3.

0: 449.
1: Mets
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0: 281.
1: Centrale 281, vous répondez 96-50, 750, boulevard Provencher, transversal, rue de Roquebrune et rue Denis Lapin, pour une alarme générale, 240, Col Vico, pour fonctionner le Madison, capitule 3, commandement 5.
0: Deux cent vingt et un, 10.
1: 741, 10,

0: après 421, on va revancher du 7. Ça va être un PC, il y a eu la parole.
1: 7h42, 721.

0: 5h40 pour les provinces Sion au 74-40.3. Moi, je suis la gueule. Est-ce qu'on a un étage ou un numéro de chambre?
1: On fera 235.
0: 235, 200.

0: 240 descend.
1: On va l'autre 240, le patient serait au cinquième étage, mais ils n'ont aucun numéro de chambre.
0: 240 descend.
1: À 20h45, le 240.
2: Central 470, est-ce possible de communiquer avec le 240?
3: Informatique 470, pour quelle raison?
2: Pour le seul dégagement d'une personne captive dans un ascenseur.
0: Je vais passer le rendez-vous de parent de 240 TPC. Oui, actif, commandement 3, 440 pour communication.

0: Centrale 468, la demande de communiquer avec le 1040, pouvez-vous répéter la raison?
1: Centrale 468, c'était pour avoir un technicien sur le lieu de l'énergie, 6-3 pour le tonnerre avec ça.
0: 20h47, 468.

0: Centrale 220, pour le 747-747 rue du Square Victoria, entre la rue Saint-Antoine et la rue McGill. Vous répondez pour une alarme au panneau à la suite 1100. Cette alarme nous provient de Secure Plus, son client Allied Properties, en intervention 20-35, catégorie 4, sur commandement 4.
1: 227, on est 17, c'est un BGH, il n'y a rien d'apparent, le 227, c'est un XP, le 420 au com'.

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0: Non, pas 417, pour l'intervention sur le 5550 avenue Trent, pour une personne captive au deuxième étage, la question du 277, 477, 222.
1: Et toi, 47, 478.

0: 746 73 pour le 4710 boulevard des Carrés, le 446 des PC aux communications vient d'apparaître. Prochain 200 avec les sons arrivés.
1: 13h50, 746. 213 central, le 2812 Ontario, c'était possible de confirmer avec le 1040 le code de la porte pour ouvrir pour les PR en bas, les PR sont pris dans le portique.

0: Excuse-moi, très exactement.
1: Bonsoir à nous tous, on fait urgence santé, mentionne d'appli la personne qui s'appelle Nouar N, novembre au Oscar du uniforme A, Alpha, R, Romeo, E, Echo, Nouar. Et elle va ouvrir la porte.
0: Ouais, 213, 104, on avait essayé Nouar, ça n'a pas fonctionné. Un passant nous a ouvert la porte au portique, donc c'est réglé. 22.

241-535 pour des animations chauffées à l'appartement 201 avec dommage au portement, entrée par réfraction 222.

0: 401 de Centrale pour le 87-50 Provencher, question du 221 et du 421 pour un système d'alarme défectueux. 1022.
1: 55-81.

0: 746 au central, 446 et 105 et libérons le commandement.
1: 746,
2: 746. Oui. Pour une alarme déclenchée par des travaux d'entretien ménager, saison 2.
1: 456, 746.

Ça va, 449. Central 449, demandons un 10-30 non-urgent pour l'inspection du bâtiment au complet. Les avertisseurs de cheminée dans les logements.

0: Après le 51, du 5, j'ai bien entendu le mot 5.
1: Central 468, 25, il verrouille quand même en 13.
2: 451,
3: 478. Central 218, 53, 17, couture de 17, de 18, PC.
2: 21, 59, 68.

0: Fahrradelgrip.
1: Fahrradelgrip
0: 53, boulevard Couture, accepté 2-18 pour un accident, véhicule blessé léger 12-22.

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1: 99, 22, 22.

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0: 4-2-1.
1: Central au 402, vous répondez 2250, 250 rue du Souvenir, transversale avenue Atwater et rue Lambert-Clef pour une alarme générale. Différence cellulaire, c'est une maison de chambre, 5 chambres, catégorie 4, commandement 5.
0: 412, 4.
1: 21h12 pour le 412.

0: Rue 49 à 730. Avez-vous un délai pour les 235?
1: Centrale 249. Aucun délai de mes tarifs du 35. Ils ont bien été avisés, mais aucun délai.
0: 249-24.
1: Faites une en 13-240.

0: 255-25.
1: Centrale OD 136, un code Iraki.
0: 17.
1: 17-5, pour le 266.

0: 410
1: pour un système d'alarme déclenché par la fumée dans le sens 10-22. 21h20
0: pour le 410.

0: 274 1.
1: Centrale 274, vous répondez 293 293 place Sterling. Transversale à la rue Vézina. On est pour une alarme en opération depuis une heure avec une légère odeur de brûlé. Veste 40 cellulaire, catégorie 3, commandement 4.
0: 274 24.

0: On prend le 142 plus 293 sur ligne 17. Le prochain véhicule d'intervention va se mettre PC.
1: 1932, 142.

0: contact different circuit.
1: Contact
0: different 64 pour le 293 Place Sterling, bâtiment de 3 étages, petit logement, rien d'apparent. Le 464 est aux communications sur le PC et le premier 200 sur le lieu active son IRB.
1: 21h33, 464 et 39, présence d'une boîte de sécurité au sous-sol contenant la clé de la pièce du système et le code d'ouverture de la boîte de sécurité est à votre écran.
0: 10-4.

0: 764,
1: on parle au PC, place Sterling. Est-ce que le 264 peut activer son RP?
0: Je vous reviens.
1: 21h37, 464.

4-5-4-5-4. Pour le 2-9-3 Place Sterling, à l'exception des outils de la caserne 64, pour un système d'alarme déclenché par des aliments de cuisson 22.

0: 23 pour la bus Saint-Rémy et boulevard des Tanneries, à la question du 223 pour Rue du Ouest, un peu général 222.
1: 21h45, 223.

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1: Centrale 255, vous répondez 500, le 500 boulevard Saint-Jean, transversal à Sud-Extrême-2 des Douglas-Chandes. On a l'art général en opération, 40 Bell Canada pour un bâtiment de Bell Canada. Catégorie 3, commandant 3.
0: 255 centrale, 10-14-17 pour le 500 boulevard Saint-Jean, 255 TC, le 455 va être occupé. Il y a rien d'apparent de 255 TC sur le répéteur véhicule.

0: 5555.
1: Ça, c'est
0: 55 central pour le 500 boulevard Saint-Jean. Est-ce qu'on sait si on a un responsable en route?
2: Sur Notre-Dame, vous contactez les 1240 pour avoir plus d'informations sur l'emplacement.
3: Centrale 1240, c'est la cassonnerie du port. Il y a une colonne de fumée en arrière d'un bâtiment. Il y a les caméras. Pour plus d'informations.

0: tu essaies de communiquer avec eux pour avoir des repères plus précis quant à l'endroit.
1: Central,
2: on a besoin de responsables sur place pour avoir accès à l'intérieur du bâtiment. Ça appartient à plus que notre.

0: Canada, c'est verrouillé. Les portes
1: intérieures sont et un technicien
0: de 5. 4-5-10-4.
1: 51-4.

0: 255 South, huh?
1: 255 South,
0: j'ai un véhicule sur la voie de service qui est rentré en collision avec un pilier du REM. La patiente est à l'extérieur du véhicule, je voudrais inclure des détails.
1: 255 South, 255 South.

0: Entre San Fernando 4 Central.
1: Central,
0: avec le 254, un accident du cul avec un blessé, le code va être 22.

0: 接下来接长安。
1: Allez, ce sont deux cents mètres, deux cent quarante pour être soudain et c'est en deux véhicules avec trois de la suite, 222.
2: 22h à 222.

0: ズルさんです、なんか。
1: なんか、ズルさんです。
0: Deux cent dix-sept, pour une vérification sur un système de ventilation de 22.

0: 455 de 5.
1: Allons, PC Boulevard Saint-Jean, un code est requis.
0: 455 central pour le 500 Boulevard Saint-Jean, le code est 18.
1: 22h12, 450.

0: Enfin, l'autre 221. Enfin, l'autre 231, vous, un changement d'adresse pour l'intervention. C'est maintenant au 780-780 rue Jean Talon Est.
1: 787 Jean Talon Est.
0: Central au 231, ça serait le 780 780 Jean Talon Est.
1: 780 Jean Talon Est, 24.
0: À 22h17, 231.

0: 155-55.
1: 155-55.
0: 155-55, pour le 500 du Mont Saint-Jean, l'exception du 255-555 pour l'identification 10-22. 9255-555 pour rester sur 300 en somme du 0%.

0: 221.
1: Centrale 237, vous répondez 7975, 7975 rue de Normanville, transversale la rue Jarry-F et la rue Tilmont. Son alarme en opération est la fumée sortant d'un appartement au sous-sol, 1040, cellulaire catégorie 3, commandement 4.
0: 237, 10, 4 et 17, rien d'apparent, le 237 est PC, RV activé.
2: Je sens que nous sommes sur 1425, quartier, le patient qui est élu, donc on va 35.
3: 22h21, 219.

0: 409, au central.
1: On fait 209.
0: 409 au central pour le 79-75 rue de Normanville, à l'exception du 237 pour une alarme incendie déclenchée par de la fumée de cuisson, 10-22.

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23 et le 25-71 de Ruderil, exception du 223 du 423 et du 466 pour une vérification à l'intérieur d'un appartement de 22.

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1: 现在他现在上台。

0: 就是说再这样子算出来252 de 152 pour une légère hauteur de 10 ou 9 localisée 10-22.
1: 22-52 de 152.

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0: 1-432-232.
1: Enfin, le 210, vous répondez 1432-1432, rue Sainte-Catherine-Ouest, transversale la rue McKay et la rue Bishop. On est pour une alarme en opération au-dessus du PDQ 20. Le 1040, poste ressources SPVM, prendre note que le central est modifié à bâtiment suite à un appel du SPVM qui mentionnait avoir une odeur de brûlé, toujours au-dessus du PDQ. Catégorie 3, commandement 4.
0: There's on to the test.
1: 2253, descend.

0: deux gens de centre pour le 14-32-5-4-3. On est disponible à faire un 200 de CC avec V400 de
1: 250. 250 250 200 CC.

0: 52 central.
1: Central descend, 252.
0: 252 central pour le 44 rue Perrault.
1: Rien de

0: 230, c'est un.
1: Enfin, l'eau 230, je change l'adresse de l'urgence santé. Ça va être 10 points.
0: Central, 10, 4, 2, 3.
1: 5, 3, 2, 230.

0: دوستان فکرم دوستان برن
1: Pour l'électrification 252,
0: pour l'utilisation extérieure et aucune odeur perceptible, 222 et 25 libéraux, commandement 12.
1: 23h4, 252.

410-410-8704, 810-410-8704, avec section 210-410 du 136, un scanner en effectueux 222.

0: 410
1: 410
0: central, pour le 1432 rue Saint-Gaston-Ouest, on va avoir besoin d'un 10-30 urgent pour incapacité de réarmer notre système d'alarme.

0: 410-410.
1: Centrale 410. Le 9051 a été ajouté à l'intervention.
0: 410-410-4, est-ce qu'on a mis à l'intervention?
1: Centrale 410, il devrait se rapporter en route de sous peu.
0: 410-410-4,

0: 132 200.
1: 132 233, vous devez attendre les 235 avant de procéder.
0: 132 24.
1: 233.

0: Il me semble que c'est un peu.
1: Je suis en train de faire

0: 27, 130, le 227, acté sur un ruisseau sur l'intervention contre des neiges.
1: 322, 227.
2: 427, central 18, aux communications.
1: 323, 427.

0: central 213, vous devez attendre les 1235 et votre procédé.
1: 113 jusqu'à. Pour des éléments surchauffés à l'appartement 14, sans dommage au bâtiment, 222.
2: 23h29, 727.

0: centrale au 223, selon une nouvelle note d'urgence santé, ce sera à l'extérieur, c'est tout.
1: 223, 10-4.

0: après le 2023, on aurait trouvé notre victime, on va aller la voir dans le métro à ce moment.
1: C'est 54e au 2050.
2: 9051, c'est ça?
1: Avez-vous un délai?
2: Je vais prendre 51 pour essayer de la prochaine de 35 minutes.

0: certains des impôts les plus principaux de la personne les prendre avec un tiers des consciences et respect.
1: 23h36, 200 mètres.
2: Merci, 51, jusqu'à 3, 10, 3.

0: 219-1.
1: À la 239, vous répondez 2490-2490, rue Lauverne. C'est à l'appartement 1, transversal la rue Poupard et la rue d'Iberville. Rendez pour une odeur de surchauffe de moteur à l'intérieur à l'appartement 1. 1040, même adresse. 1044, catégorie 2, commandement 3.
0: 239-1040, flight.

0: plus en 19, c'est 113. Hein. Pour le 24-92, sous l'organe de 119 et 17, il n'y a rien à faire avec le 119 PC et que c'est sur RV. 419 pour communication.
1: 23h42, 219.

0: 419 Central pour la rue Logan à l'exception de tous les véhicules sur l'intervention. Ça va être un 1022 pour vérification.
1: Le 3h40, c'est plus qu'à 119.

0: 2,993. Thank you, Baron. Commande à 3.
1: 23h50, 236.
2: 236, 235. 23h50, 236.

0: Central 204, aucun 10-22 n'a été émis.
1: 12 204, aucun 10-22 n'a été émis. 12 204, pour le 40, c'est chemin Queen Mary avec le sens 204 pour un appareil défectueux de Zunder. 204, votre test line, numéro commandant route.
2: 12 204.

0: Central 246.
1: 246, c'est ça.
0: Centrale 246, vous répondez 6485, 6485, la rue Sherbrooke-Ouest, transversale boulevard Cavendish et l'avenue Benny. Pour une alarme au panneau, 1240 TELUS pour le Provigo, plan d'intervention 46-66, catégorie 3, commandement 3.
1: 246, 24.
0: 24 minutes, 246.

Centrale 246 pour le 185 Sherbrooke, 37, passeuse de grande superficie. Rien n'apparaît, le 246 EPC, le RV, le 446 EPC, le 446 EPC, et tout comme.

0: There's San Francisco.
1: San Francisco 22, pour l'espace 38-10, on vient pour une alarme en opération. Également, une autre 40 mentionne de la fumée dans un immeuble. L'appel a été changé pour un bâtiment. C'est un téléphone cellulaire catégorie 3 sur rendement 4.
0: Je sors un 224.

0: 7-1-2-2-3.
1: À l'officier de Cherbourg West, un code irréqui.
0: Je suis en train de

102 centrales pour 68 débits résidentiels, 3 étages, rien apparent, 222 PC. Réactiver le 4022 au 30.

0: Alex, let's go.
1: Not missing a digital.
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0: Centrale 205.
1: Centrale
0: 200-205. Pour le 1753 rue Saint-Hubert, on est 17. C'est une horizontale de 3 étages, rien d'apparent, le 205 à sous le PC. Évacué le 405 au communication.

0: 210.
1: Centrale 210, vous répondez 1650. 1657 à la rue Sainte-Catherine-Ouest. Transversale à la rue Saint-Mathieu et la rue Pierce. On est prenant l'ordre général en opération 1040 BPG pour le 13 avion. Catégorie 3, commandement.
0: On est 10 à 17, une appareil 210 PC, RVXC 410.

0: s'en allait à 405 pour être 753 Saint-Hubert à l'exception du 205 et du 405 pour un système d'alarme déclenché par un poste manuel tiré malicieusement 10-22.
1: 44 minutes sur 405.

0: 205.
1: Enfin, 205.
0: 205, on est back, on va voir 5.
1: 48 minutes, 205.
2: J'ai dit,
0: la chasse.

0: 2-0-6 à Avila, 31 changement d'adresse, 68-20 à Avila, station 2-0 à Avila.
1: 50 minutes pour le 134.
2: Où sont les 300?
3: À 208, vous répondez 73, le 7-3 avenue Champêtre, transversale à Dorchester, la rue Victoria. Pour une alarme qui sonne de manière intermittente, 1040, cellulaire, catégorie 4, commandement 5.
2: Je t'invite peut-être à ce qu'il y a plus de
3: 51 minutes 208.

Donc, le 208-175-76, c'est important, résidentiel, tous les étages, rien à part, le 208-75, 4 minutes de communication, et le 208-75, soir avec.

0: 245, stop.
1: Enfin, 245, vous ajustez à la décontamination.
0: 245, 10-4, c'est bon.

0: 54 minutes.
1: Après 204 minutes.
0: Le 73 avenue Champêtre, à la session du 208 et du 4 minutes, pour un avertisseur de fumée déclenché par l'humidité du 22.
1: 55 minutes, 4 minutes.

227, 10, 55.

0: Je suis en train de poser ça.
1: En train de descendre en bas, répondez 655-6655 rue Laurent, transversal la rue Darcy-McGee et la rue Higgin. On est pour une alarme en opération dans tout le bâtiment, 10-40, cellulaire, catégorie 2, commandement 5.
0: Je t'en rends pas, 10-4.
1: 1h1, 263.

0: 227 en face, 33-15 devant l'un. L'exception du 227 pour un poste manuel déclenché malicieusement, plus 22.
1: 1 en 3, 227.

J'entends le 246 pour le 185 de Sherbrooke. Ça va être la voiture est remise au responsable. Son nom est Sean au 514-299-2940. 54-299-2940.

0: 3126, vous répondez 4105, 4105, Parthenay. En versant la rue Rachel F. et la rue Gauthier, un alarme en opération dans tout le bâtiment, 1040 cellulaire, catégorie 3, commandement 7.
1: 226 jusqu'à.
0: 1h07, 226.
2: 233 centrales de 5, par an, commandement 5.
0: 1h07, 233.

0: la prochaine fois, Abraham, pour me partager la réception du 2769. Pour un système d'alarme déclenché par la fumée de cigarettes 10, 22.
1: 1h12, 419.

0: le 23 pour le 45. Le Prédame, à l'exception du 223 pour vérification, la stationnement du 8-22.
1: 1935-223.
2: Central des 31, est-ce que vous avez plus de précision sur la localisation du patient?

0: 213, 213.
1: Je suis en train de faire la

0: 2022, l'appartement 310-66 et le troisième étage.
1: 1906-2022.

0: Yaşam ve cüzhan.
1: Hotel de
0: Sainte-Savin. Je suis en train de faire un travail de 5 minutes de rituel.

0: 213 pour le 44-51-8. L'exception du 220. Pour une boîte de carton qui brûlait, 10-22.
1: 154-220.

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3: À 210, vous répondez 1445-1445, rue Saint-Marc. Transversal boulevard Maisonneuve-Ouest et la rue Sainte-Catherine-Ouest. On est pour un appel premier répondant, 27 Bravo 4, Sierra. 1235 avant de transférer.

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1: third. 539, vous répondez 21.50, un 5-0 à Gutapino, transversale, ruelle de Longchamp, Élu, Ontario-Est, pour une alarme générale, 240 BPG pour les résidences de Mali, dans le terroir 39-743, 244, 243, Finesse de Lille, catégorie 4 sur un autre.
0: There's nothing else, that's cancelled, please.
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0: 213-273
1: pour le 202-00 dans la rue Benoît, entre la rue Hodge et la rue Petit. Vous répondez-vous de la fumée qui s'échappe de l'appartement 7 ou 8, 40 téléphones cellulaires, 1044, catégorie 3, circulant 5.
0: De 73,

573 na base. Pour le 200 carré Benoît, on est tous prêts. Je vais le voir tout de deux étages, je regarde le parallèle de 273 PC. La prochaine échelle va prendre les cônes avec du

0: Sergent Barret s'en va. Saint-Carré, Benoît, l'expression du 273 pour des éléments surchauffés à l'appartement 8, sans dommage pour votre maître 22.
1: 2h41, 273.

0: 435 central.
1: 435 central, avez-vous un délai pour l'OMH?

0: 413
1: ça fait 413, aucun délai pour l'OMH.
0: 413-14.
1: 413, correction, délai de 10 minutes pour un patrouilleur de l'OMH.
0: 413-14.
1: 2h45.

0: 273, là, ça va. Le 5, libérons au commandement 5.
1: Je vais arrêter une minute. Je vais 273.

0: Sapporo 205. Central au 205, et répondez au 35-55-355 de la rue Péry pour un homme qui menace de monter de son balcon au 5e étage. Je présente le 37-05-187-68 en commandement 3.
1: 205-17.
0: 3-7-205.

0: 313-205.
1: 313-205.
0: Pour le 355, je vais rire. Le 205 est sur le PC. Elle va activer le 405 au coffre.
1: 3h20.

0: 274 de sort.
1: Appel 274, 48-95, 4-9-5, rue Hickmore, entre Fourval et Montpellier. Vous répondez pour un homme qui aurait reçu des produits chimiques sous les jambes. La zone serait sécurisée. Le 40 provient d'urgence santé pour L'Oréal Canada, catégorie 4, commandement 4.
0: 274-4.
2: Deux cent soixante-treize,
3: quatre.

0: 405-200.
1: Centrale 405, un code requis pour intervention.
0: Parallèle 405, pour le 35-55, BD-10-10.
1: 35-55.

0: 273, 113. Le 200 Galibaron, mais tout ça, je suis de bâtiment de 2 étages, rien de parent, le 273 APC. Avec tu.
1: 372, 273.

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1: Central 2, 64, vous répondez 4560, 4560, boulevard Descarrés, c'est à l'appartement 507, 507, en versant la rue Snowden et le chemin de la Côte-Saint-Luc. On appelle premier répondant, 10 Delta 2, en note 1043, présence de punaises de lit, c'est à l'appartement 206, 206.
0: Deux cent trente-quatre,

Fabrel 405 pour le 35-55 Berry. Pour toutes les unités 10-22 par les 10-35.

0: 5-4-5-4.
1: Bozak 4-5-4.

0: Van Vrijdag van Sanket pour le 48-95 Louis Moore, à l'exception du 264 pour une vérification de 22.
1: 14 minutes, 764.

0: 265 feu.
1: Centrale au 265, est-ce que vous activez votre AV?
0: Les deux derniers messages.
1: Est-ce que vous activez votre AV?

0: 705, je suis.
1: 405, avec Odé Requi.
0: Central, 18.
1: 414, 475.

0: 435 central, Blenheim 379, pour assistance au 1035, avec ce source 265-1022.
1: 417-435.

Ja, sen det får sant all. Castanet pour Central. Castanet fait sa démission sur commandement 3 pour dire que ça vient capter le 10-3.

0: 5-5-5-6, écoute.
1: Allô, PC, rue Étienne. Quelle unité va activer le RV?
0: Le 266.
1: 4h36, 500.

0: Central 566, après vérification 512, c'est toujours 1222, exception 566 pour vérification.
1: 542, 566.

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0: Okay, I'll do a fact, yep.
1: Est-ce que vous aviez un délai sur les 30 on a demandé les 30

0: Des deux pour le dernier méchant.
1: On va rappeler les 235 pour avoir un délai.
0: 24.

0: 4, c'est ça?
1: Centrale V54, moins de 1 minute.
0: V54, merci.
1: 450, 3, 2, 5.

0: Group Fire, Papa Dog. Papa,
1: this one is coming.
0: Group Fire, Papa Dog, pour ses collègues, c'est le bon secours de Mando 1235 pour plusieurs instants de boîte de carton et de poubelle.

plus 120 vent folle, centrale, pour faire pas les de bon secours à l'extérieur, plus 120. Pour un peu de déchets, plus 22.

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0: 259 Central. Du 39 Central pour Toulouse et Cadillac, 239 17, 239 PC. Et à l'exception du 239, on a un véhicule avec un problème moteur, 222.
1: 5 4 2 3 9.

0: Cessna 47, c'est ça.
1: Cessna 47, vous répondez 3207 3207 au Larigo bien est, en installant la 10e avenue et le boulevard Saint-Michel. Vous répondez pour une alarme en opération, 1040, Happy Alarme, pour son client Roselor JMD Ross, 1044, catégorie 3, commandement 4.
0: 1044, 1044.

0: There's like a sense on that. There's like a sense, there's like a sense of passement de deux étages, commercial premier, résidentiel deuxième, et la parade 247 PC avec tu.
1: 547-247.
2: 447 central, 17
1: 14. 548-447.

0: 5255.
1: 5255, la différence est rappelée à la fumée blanche, ça vous êtes bateau. Juste, si vous êtes certaine ou. Dire, vous voulez qu'on change la question pour la nouvelle bâtiment.
0: Jusqu'à jour, oui.

0: Ça va, le 125.
1: On
0: va faire le 225, on est 2 tout ça, on va aller faire des vérifications, puis on va vous revenir pour savoir si on contacte la
1: pêche. 5h52, 225.

0: 447 au central.
1: Central 10-1-447.
0: Intéressant au central, à l'exception du. Pour le 32-97, nous pouvons bien, à l'exception du 247-447. Pour des villes qui a fait un travail seulement à Jules-Ambou.
1: On est toujours en attente de la compagnie d'alarme.

0: Victor Chantal, ça va? Pour le 60 places de la couverture, on est 17 plus 73 PC.
1: Fait qu'à 6h 273.

Station Paris Saint-Brave. Vous faites 35, numéro 7, 7, 7, 7.

San Francisco 77. San Francisco 77. San Francisco 77 pour le quai de Chose-la-Commune, à l'exception de 225 pour une batterie défectueuse 22.

0: 205, 205.
1: 205,
0: 273. 25, Almiron, commandement d'Oups.
1: 27, 273.

0: centrale 205. Centrale 205, avez-vous plus d'informations sur l'emplacement du patient pour vous entendre?
1: Le 105 m'informe.

0: 5205.
1: 5201-205.
0: Les 234 sont déjà avec le patient.
1: 10h28-205.

0: 213, descend.
1: Central 213, vous répondez au 2960-2902 Ontario Est. Vous répondez pour une odeur de caoutchouc brûlé et une odeur de gaz à l'appartement 401-401. Différence cellulaire. Faites de vous attaquer à votre ordinateur véhiculaire à l'extérieur, à gauche de la porte d'accès. Catégorie 3, commandement.
0: Je suis en train de
1: scanner.

0: South Radio 5 Carol.
1: South Radio
0: 540. South Radio 540, le patient est parti.
1: J'entends 240.

0: Centrale pour le 2160 Ontario, à l'exception des unités de la caserne 19 pour une vérification de système de
1: système. 69, 69.

0: plus 27, c'est ça.
1: 113 217, vous répondez 9209 200 boulevard P9, transversale la 47e rue. Vous répondez pour une alarme générale, 1040 CCAQ pour une garderie, plan d'intervention 0F-19, catégorie 3, commandement 3.
0: 213 ou 4?
1: 158, c'est

Southampton pour le 9207 Wolverhampton. Déjà un bon plan. Et encore, merci à deux étages. Rien à part à 207 avec les 407 aux communications.

Chantal 417. Chantal 417, on va effectuer un changement d'adresse pour le 9204 boulevard P9, 90, 9204.

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0: Transversale 205, répondez au 3445-3445, avenue du Parc, transversale Rémi Hilton et Richard Wolfkitt, ouest, pour un alarme générale de 40 DPG pour son client M. Taylor, dans l'intervention de 05-41. Pour la compagnie 53 Technologies, la boîte à clé se trouve à l'extérieur, code de votre ordinateur, catégorie 4, commandement 3.
1: C'est
0: 23,

32-105 pour le 34-45-110, Watson-Lille-Santier, rien d'apparent. Le 205 est PC, actif ORP, c'est 405, 22 comme 4.

0: Centrale 405.
1: Centrale, c'est sur 405.
0: Centrale 405 pour le 3445 du parc électrique. Sur 205-405 pour un système de cadavre, un système d'alarme déclenché par des tests 22.
1: 14-27-405.

0: 242, c'est ça?
1: Entre 242, vous répondez au 12225-1225 à rue Grenet, 107 à la rue de Mézy et de la rue Legault. Répondez pour une alarme d'opération, le 1040, la sécurité de la ville, pour le centre culturel intégré quartier ville, en intervention 42-100, catégorie 4, commandement 4.
0: 242, 24.
1: 761, 242.

0: 252. En 242, pour 12225 Grenet, on est juste sur un bâtiment 3 étages, rien apparent. En 242 PC, 442 au compte, l'activement à vue.
1: 733-252.
0: Ok, c'est ça.

Hello, Jessa. Le 14 Argentale, avez-vous plus d'infos pour l'adresse de 76-85 dans le sud-est?

0: centrale au 214. On nous mentionnerait que ce serait possiblement à la succursale McDonald's.
1: 214, 214.
0: 141 minutes, 214.

0: regarder sa face.
1: Pour un seul de l'arbre, quand je fais des travaux, c'est 22.

0: c'est simple. Fortune, on hésite ça. Bâtiment 2 étages, il n'y a rien d'apparent. 203 PC à réactiver. Et 415 reste Wellington.
1: 7h42, 203.
0: 7h42, 203.

0: this one.
1: Descends 10, 10, 4, 10, 3.
0: 240, 210.

0: Santiago, Captain 45. Montreal, Captain 75, pour le 3-1 8-6 à la Boulevard, à l'exception du Captain 76 pour un dégât d'eau sur le sol de ceinture.
1: 7h47, Captain 76.

0: 264.
1: 274, vous répondez au 460 460 boulevard Saint-Joseph à l'intersection de la rue Sainte-Marie et rue Saint-Louis. Répondez pour une alarme au panneau en opération. Maison de chambre de 37 chambres, de 1040, Manon Blanchette Sécurité pour son client Bloc Appartement La Chine, catégorie 4, commandement 6.
0: Descente 64,
1: 7h49, 264.

0: Central 264, 465 Joseph, on est 17, rien d'apparent, le 264 est prévu. Faire réactiver 464 aux communications.
1: 752, 264.

0: Alors, Radio 119.
1: Centrale, sir.
0: Centrale 219, on est coupable à partenaire du 17. Avez-vous plus d'infos pour la localisation?
1: Centrale 219, ce serait intersection partenaire coupable. En fait, ce serait son partenaire entre coupable et Ontario. Personne habillée avec un habit d'hiver, on n'a pas plus d'informations.

0: Encore 4-6-4, ça fait 22 avec quelque chose. 2-6-4, 4-6-4, pour t'en finir, tu arrêtes, t'as fait déclencher là, tu t'en es déjà mis sur.
1: 357, 464.

0: Central 225, Robert Bourassa de Saint-Amour, exception 225, pour l'urbination 622.
1: 750, 225.

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Le PC doit considérer la présence d'un garage terrain sous les voies d'accès. On n'a pas surchargé avec le poids des véhicules, le passement numéro 20452.

0: 76 24.
1: This is Edmonton.
0: You dial 2267.
1: Vous êtes
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0: 333
1: central
0: pour Victoria 32e, l'exception du 263 pour un accident impliquant deux véhicules avec un blessé léger, 222.
1: 243.

0: 32 1.
1: Central 230, vous répondez au 5050 Laurier Ouest, intersection de la rue Saint-Urbain et de la rue Clark. Répondez pour un alarme, panneau local en opération. Prenez note pour le 50, 52, 54, 56, 58, 60, 62, 64 et 66 Laurier Ouest. Panneau d'alarme se trouve dans l'entrée du 50 Laurier Ouest. Le 1040 de BPG pour son client, le Coop de l'Esplanade, catégorie 3, commandement 3.
0: PC. Le 430 aux communications, par électrique.
1: 8h10, 230.

0: pour 1200 9 avenue Saint-Gatard, 17, bâtiment résidentiel, deux étages, détaché, rien d'apparent, 275 PC.
1: Je suis en train de vous demander pour un arrêt au panneau, les escalades, c'est juste une verre de vin, 425 PC.
2: Habitat 11-225.
1: En 13. 11-263.

0: La franca 95.
1: Central
0: 425. Est-ce que vous avez plus d'informations pour l'alarme qui a été déclenchée au 1 place Ville-Marie? On est au bureau de la sécurité à l'adresse 1 place Ville-Marie, puis ils nous informent qu'ils n'ont aucune alarme dans le bâtiment.

0: centrale 430, on libère commandement 3. Centrale
1: 430.
0: Centrale 430. Centrale 430. 1055 pour être disponible, formation RIC.
1: Dans 7430.

0: 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This is 223, please.
1: Yeah, 223, please.

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1: 好，看这上就上班车。
0: 啊，他就上班车的。Jean Rick, septième à l'exception du 237 pour vérification. Deux 22.
2: À 23 pour un feu de joie. Deux 22.

0: Mike.
1: C'est 105, ça?
0: Enfin, 205, 109, l'intersection Ontario est jolie.
1: C'est 105, 4.
2: Alarme déclenchée par la vapeur du réservoir d'eau chaude, 222.
3: 138, 265. Correction 255.

0: Central 227, intersection Jean-Brion et les Galères, on est 17, le 227 est
1: présent.

0: 227, les conventions Jean-Brien et Légaré à l'exception du 227 pour vérification 1022.
1: J'étais à 42, 227.

0: 5 chances en suite à la centrale.
1: Centrale 1538.
0: Le 538 et 1016 pour la caserne, le territoire de la caserne 64, pour faire un interrompre avec le 1864.

0: Rafale 260. Correction, Rafale 255, 10-3.
1: Ah, 55, 10-4 pour le 10-3.
0: 8h50, 255.

0: En salle 729.
1: On prend le sol 729.
0: En salle 729, on va être disponible sur la route.
1: 8h53, 729.
2: Je suis 53, 2, 4, 4.

0: le 48-80. On va faire 2-22-4022, on va être 17, ça va être un PGH présentiel, rien apparent, aucune évacuation en cours. 2-22 PC, évacué, 4022 au
1: cas. 10h53-222.

0: Centrale 227, 1027.
1: Charles 57, 227.
2: Plein de commandement 4.
3: 157, 5, 4, 4, 4.

0: Captain Thunder, South Coast.
1: South Coast, this is Captain Thunder.
0: Captain Thunder, South Coast, est-ce que tu peux te voir un réponse sur les U?

0: Fala, Deus, nós dans le Jean Coutu ou à l'extérieur à l'intersection? Nous sommes 17 et on voit rien dans ça.
1: Contrôle 218, l'information qu'on avait d'urgence santé, là, c'était ce qui était écrit dans la carte d'appel, c'était à la pharmacie Jean Coutu. Ils n'étaient pas capables de valider l'adresse de leur côté.
0: 218 de fait.
1: 9h218.

Alpha. 828 centrales pour l'intervention premier répondant sur deux gros bruits, Baldwin. Le patient a quitté les lieux, on va être 5.

0: match fait barrer.
1: Transport 233, la responsable c'est la ville, on va rappeler la sécurité.
0: 23314.
1: On va faire 233.
0: 12233.
1: Transport 233.
0: 12233, pour la dernière demande.
1: On va faire 233.

0: Central 218, on vous dépêche au 12025, c'est Jules Auclair pour l'appel sur un répondant sur Sierra Alpha.
1: 218,
0: 217.

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0: Centrale 285 pour le 88 85 point. L'exception du 258 pour des fils de basse tension qui ont été accrochés par un camion 1022. Et on va demander, face au 9885 coin, les 1036 urgents pour fils accrochés par un camion. Le 258 va attendre les 1036.

0: No, Charlie, ça fait tête pour le truc 46 à la hauteur Chambord, on est 17, 237 pété.
1: Non, 237.

0: Après les embrasses 7, près de l'autoroute 47, à l'exception du 237, accident de circulation, un véhicule lourd avec un blessé léger. 10-22.
1: 31-237, est-ce que vous confirmez sans désincarcération?
0: Après les embrasses 7, affirmatif.
1: 31-237.
2: Le 213 central pour l'accident, exactement, à l'exception du 213 central avec un blessé, 2 heures plus.

0: Bir tam Sankar, Sankar.
1: Santral, lütfen de Santral.
0: Le 134 pour extraire qu'il y a une question, vous pouvez nous confirmer qu'à 234 est dépêché.

0: Deux cent quarante-six, 10-1.
1: Centrale au dispatch, 46, vous répondez 7000, 7000, rue Sherbrooke West, à l'intersection de l'avenue de Mayfair. Vous répondez pour une alarme générale en opération, 1040 pour l'école Nab McKay, l'appel de catégorie 4 sur commandement 5.
0: 246, 10-4.
1: 936, 10-4.

0: Two sidecasts.
1: I've all times tested through sidecasts.
0: Je devrais s'enlever sans que j'ai rien d'apparent. Je vais faire une imputation de PC.
2: On va 37-227.

0: 1925 Antoine, c'est très très apparent le 204 TPC, a pu servir le 464 pour communication. Bon, l'exception du 228 pour les aliments surchauffés, 222.
1: On va tenter 228.
0: Central 225.
1: Central 225.
0: 1235 Bishop, le 225 existe, le 225 PC.
1: Central 225.

0: это а как это что нет?
1: Pour un alarme déclenché par les travaux.
2: D'abord 40 et 464.

0: Charles 204, on est 25, libéron, commandement 4.
1: 9h41,
0: 204. 204, est-ce qu'on continue notre emplacement à la caserne 64?
1: On prend le 204 négatif pour retourner à la caserne.
0: 204, 12-4.

0: 225.
1: 225 Bishop, exception 225. 425, pour le 68 dans l'ascenseur 1022.
0: 141 225.

0: Centrale 425.
1: Centrale 425.
0: Centrale, le 225 et le 425 vont être disponibles pour les tests de Joe.
1: Regardez l'écoute 425. Centrale 425.
0: 125, je vous prends.
1: Centrale 425, on est seulement en mesure de mettre le 225 indisponible. 1023 avec le 7800 pour le 425.
0: Centrale 25-12-2.
1: Centrale 425-12-3 pour la communication.
0: Centrale 425-10-2.
1: Centrale 425-10-3 pour la dernière communication.
0: Centrale 25-10-4.
1: Centrale 46-425.

0: 不知道是这个。
1: Je suis en train de faire un peu de temps.

0: 478 à l'écoute.
1: Centrale au 478, un cas des requis.
0: 478 au central, 10-18.
1: 9h50 pour le 478.

0: Roger, sacando.
1: Delta, du snakker 100.
2: Det var sikkert 100.

470 93. Centrale pour le 5000 rue Sherbrooke, à l'exception du 246 et 478 pour un système de gicleur défectueux 1022.

0: Sam sur commandement 3 pour le 218-418.
1: 218-418,
0: 9h57, 218-418.

0: de 2330.
1: Central sur 223.
0: Le 223 est disponible sur Radio Portatif.
1: 59-223.

0: Centrale 246-10-5, Libéron, je commande enceinte. 10 ans après
1: 246.
2: Centrale 221, dépêche au 6349, rue du Val-Marie. On appelle premier répondant sur Père Alpha.
3: Centrale. Est-ce que vous pouvez nous confirmer l'adresse de l'intervention si elle se trouve sur la rue de Guerre ou le boulevard de Guerre?
1: Centrale au 273, c'est le 1750 rue de Guerre à l'école Le Sommet.
2: 204, on vous dépêche au 3975 rue Bouchette pour un appel premier répondant sur Père Alpha.
4: Alors, 204.

0: 472. Après, 472, pour le 6900 Boulevard Boyers, à l'exception du 472, pour un système d'alarme défectueux, 222.
1: 73, vous répondez 1750-1750 rue de Guire, à l'intersection de la rue Grenet, la rue Crevy, pour une alarme en opération. Le 1040 provient de TELUS pour l'école Le Sommet, dans l'intervention 73-54. Prenez note, présence d'un placé de TGH 73-074. Un appel de catégorie 4 sur commandement 4.
2: C'est
1: 3 de 573.

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0: Central 230, on me dépêche au 5035, rue de la Roche, pour l'appel premier répondant sur Fer Alpha.
1: Je 230, 10-4.
0: Dauphine 230.

0: Charles 221, 10-3.
1: Entendu, 221, 10-4, 10-3.
0: Dans 7, 221.

0: No hay problema.
1: J'attends centrale pour le 1750 de guerre à l'exception du 200 centrales, 400 centrales pour un système d'armes défectueux 1222.

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1: Du er sant, Ralf? Hva
2: feilser du sant, Ralf?
1: Rafale 230 pour l'appel au 5035 de la Roche. Avez-vous plus de précision sur l'emplacement de la patiente?
2: Rafale 230 négatif, on va contacter aux gens de santé.
1: Rafale 230, on a trouvé, c'est à l'appartement 203.
2: 09-230.

0: J'appelle sans vrai sans plan.
1: 1413.
0: 1403,
1: centrale, plus 5, on y va à commandement 4. 011, 1403.

0: Appareil 476, 466, je suis Béchy 5445, 440, vers une Notre-Dame Ouest. On appelle d'alarme sur le commandement 4 pour le 466.
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0: 220, on l'écoute.
1: Central 223, puis répondez 5440 Notre-Dame-Ouest pour un appel bâtiment sur commandement 4.
0: 223, 10-4 pour le 54-40 Notre-Dame. Et 10-16. 423, 10-4, 10-16.
1: 10h20, 423.

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de Carillon. Répondez pour une alarme en opération. Prendre note que le central a modifié l'attribution à bâtiment suite à un deuxième 10-40 qui mentionne une odeur de brûlé.

0: Я сам сам сам сам сам сам
1: V164 à la centrale, veuillez prendre note que le 164 va être disponible sur le plan d'eau 64 et 55.
0: À 0230, 164.
1: 2063, centrale.
0: On va dire 2063.
1: Le 2063 est 5 dans son territoire.
0: 0230, 2063.

centrale 476 pour le 5440 rue Notre-Dame avec le son 233-466 pour un poste manuel tiré malicieusement 1022.

0: Alfa Dallas Bravo Sam Jean.
1: Le talent de promo, son client FB5, qui est capitaux, c'est le 3 qu'on a. Commandement 6.

0: 4539.
1: Centrale
0: 4539 pour la 3610, Messi, à l'exception du 2499. 222 pour l'instant dans l'arme défectueuse.
1: 327-2499, centrale 248.
2: 248, 200.

0: Roger, is that something?
1: Roger,
0: is
1: that
0: something? Roger, is that something? The exception is 275 pour l'alarme déclenchée par des travaux, nous vendons.
2: Là, il y a un appareil, le 46 PC, le 428 sont aux communications, sont arrivés. J'active l'arrivée.
3: D'accord, 258.

0: Papa Adler, South Fontaine.
1: Papa Adler, South Fontaine.
0: Papa Adler, South Fontaine, Group 5, Libéron, Commandement 5.
1: L'avenue M, approche 1068 pour les présences d'élèves avec déficience intellectuelle, sensibilité auditive et visuelle. Vous répondez pour un 16, bravo 1 sur Pierre Alpha.
2: 152, 10-4, 10-5.
1: 131, 152.

0: Atalante 548.
1: Central
0: 2548 pour le 79-50 après l'exception 248 pour un panneau d'alarme en trouble, 222.
1: 235 248.

0: Entrant 250.
1: De 50, de 100.
0: Entrant 252, 10-3. Entrant 250. 130-252-130-250 pour votre appel au 3905-3905 de la rue Rachel S. Répondez pour un 30 Delta 4. Prenez note 1043. Présence de punaises de livre. Répondez à l'appartement 1. PR 100.
1: 50-10-4. 10-5.
0: 136.

0: 48. Vous répondez à l'intersection rue Davidson et rue Notre-Dame-Est pour un appel nautique sur le commandement 3.
1: Heures 36,
0: 4:48.

0: En 252, vous n'allez pas mettre de 5 ans à votre contenance, étant donné que vous étiez déjà de 10-17 et la chanson n'a pas effectué de 10 fois.
1: Centrale 915, dépêchez. Centrale 915, dépêchez, intersection d'Avidson et Notre-Dame-Est pour un sautage massif sur commandement 3.

appel le 213. Vous répondez à l'intersection de la rue Davidson et rue Notre-Dame-Est. Répondez pour une embarcation de 4 personnes qui a chaviré. Les individus sont à l'eau, se trouvent à 300 pieds de la marina de Longueuil sur le commandement 3.

0: 132-147. Entendu. 132-147, est-ce que c'est possible de communiquer avec n'existe pas dans votre semaine.
1: 132-147,
0: c'est pour confirmer avec Urgence Santé le numéro d'appartement parce que 417 n'existe pas dans ce bâtiment.
1: Dans le 417, il y a une infirmière sur les lieux.
0: Entendu 147, 10-4, puis 10-3 pour la demande, c'est au 5e étage, au 4e.
1: 141-25.

0: San Francisco, PC Davidson.
1: Appreciate the talk.
0: San Francisco, PC Davidson, on a communiqué avec la gare côtière, nous informer qu'il y aurait une embarcation qui procédait à l'embarcation au transport des victimes vers le côté sud, là, vers Longueuil. On n'a pas d'informations à savoir combien qui ont été récupérés jusqu'à maintenant.
1: C'est très bien.
2: Pour le 6811 pour vol Louis H. Lafontaine, à l'exception du 228 pour un accident impliquant un blessé, 222.
1: Merci,
2: Monsieur.
1: Je parle de part.
0: Tu as 36 au PC, tu proposes ton IAE par P9, par cycle lancé?
1: Affirmatif, je vais aller voir de ce côté parce qu'ils n'ont aucun accident.
0: Affirmatif, de ce cas. 266 au 213.
1: Le point de fin.
0: Oui, pour communiquer avec le soutien nautique et le bateau, mettez vos portatifs sur Opération 3.
1: Le 4 opération 3.

0: 135 ou 136. Je viens de parler avec le service d'incendie de Longueuil. Il confirme que les quatre personnes sont bien sorties de l'eau. Sont en train d'évaluer, faire une dernière évaluation, puis ils vont voir s'ils prennent nos services ou pas. Donc, on va continuer pareil, notre chemin.
1: 136 de Scat, le point de ralliement, Pinoche Notre-Dame, là, au nord de Notre-Dame, au sud de Notre-Dame.
0: 135-10-4.
2: Centrale 10-115 et 10-115 et 10-16
1: sur l'eau.
2: 145-10-115.

0: Centrale 419, le 419 va être disponible sur Radio Portatif.
1: Ok,

0: 34 134.
1: 134
0: 234. 134 245 avenue 26, le 234
1: 237
0: ici.
1: 244 234.

0: avant ça, sur 213, là, en arrivant au bout sur P9, tu tourneras à droite, au T, vers l'ouest. Tu vas voir une grue orange avec un bâtiment marqué Logistec. Il y a un quai qui mène là, on veut vers la rive. Puis tu vas voir les 1235 et le 136 dans le carton droit.
1: La fumée ainsi que les étincelles qui feraient sortir une prise de courant suite à des manipulations sur le panneau électrique. J'ai rendu l'heure 4,2, commandement 4.
0: Five.
1: L'heure 48, 216.
0: Montréal, juste la visée qu'on est à l'intérieur de l'établissement du port pour une intervention nautique.

Zach 54, 254.

0: 235 sont 10-17, aucun RCR en cours.
1: 232-10-4.
0: 252-233.

0: Centrale, au pays de la Bétine, Longueuil, ont terminé leur intervention. Les citoyens ont été ramassés par des bons samaritains.
1: Centrale,
0: ça, 416.
1: Au central pour le 4360 avenue Henri Julien, à l'exception du 213 du 416 pour problème électrique 1022.
0: 10h54, 416.

0: Hakan Seyfi Dedesin.
1: Hakan Seyfi Dedesin.
0: Hakan Seyfi Dedesin. Un exception de plus d'une petite place des citoyens récupérés en otage de 22.
1: En 405, il y a eu des dommages sur le véhicule.
2: En 405, est-ce que c'est suite à un accident avec le service impliqué?
1: En 405, il y a remercié. En
2: 406 avec 405, avez-vous besoin qu'on vous mette indisponible ou qu'on crée une intervention accident?
1: Central 405, affirmatif, indisponible, mais on n'a aucune intervention de ce moment-là.
2: Central 405, désirez-vous qu'on crée une intervention à accident pour...
1: Central 405, négatif.
2: 157, 405. Central 405.

0: 131-233.
1: 131-233.
0: 131-233, 10-99, 20-34.
1: 158-233.
2: Entrale 405.
1: Entrale 405, quelqu'un? Entrale 405, c'est à l'extérieur, en mesure de vous rendre en caserne et vous besoin d'un petit mécano sur place.
2: Entrale 405, le négatif, le 405 n'a pas d'accident, il y a un accrochage dans le fond sur un véhicule, là, c'est un couvert de miroir qui est tombé, là. On veut juste identifier pour vérifier pour être certain. Là.
1: 158-405.

0: On va aller sans fin.
1: 200-405.
0: Chantal 405, ça va être 10 points pour la dernière demande, le 405 et 105.
1: Chantal 405, donc on annule la demande des 10-35.
0: Chantal 405, affirmatif.
1: 11h405.
2: Centrale 264, 1099, manœuvre impraticable.
1: 11h264.

0: centrale 229, le 5.
1: Centrale 429, le 5.
2: Bonjour,
1: 1-4-29. 416-216, j'aurais 2-5, il est en commandement 4.
2: Bonjour, 1-416.

0: 上班对上班族。Les 10 ramequettes sont 10-16, puis nous, on va se mettre 10-5, puis c'est une scène de crime, et les policiers vont rester sur place.
1: Centrale 233, affirmatif, j'ai un appel combiné premier répondant, donc les 10-34-16, il y a un délai de 17 minutes dans la réversion.
0: Est-ce qu'on peut se mettre 10-5?
1: Centrale 233, vous pouvez suivre votre procédure par rapport à votre libération.
0: Le 33-10-4.
1: 33-6-2-33.

0: I'll have the phone switch.
1: Jarry, du transversal l'avenue Vernon des boulevards du Beau-Anjou. Répondez pour de la fumée noire qui s'échappe du restaurant mexicain. Prendre note que le 214 est l'unité 8, plus 40 cellulaire, plan d'intervention 28-120, catégorie 4, commandement 4.
0: Centrale au 218, 218.
2: 218, 21.
0: Centrale 218, 1024 pour votre 10-3.
2: 218, 24.
0: Centrale 9, 18.
3: Pour bien plus de communication de mer accroché par un camion de livraison 222.
4: Pour Rick.
1: 11h09, 214.
5: 262, 250,
2: d'accord, en 5. 11h09,
1: 262.
5: Je vais recommander à 3.
1: 11h09.

Deux cent vingt deux central. Deux cent vingt deux central pour le centre de la 51. Fumé apparemment au complet de l'attribution.

passar sem carteira. 7379, rue Jean Rie, territoire de la caserne 28, Anjou, le 228 donne fumée apparente sur commandement 4.

0: cause de Sainte Athanasius.
1: Oui, je reviens.
0: Durée d'intervention 6 minutes. Et centrale 10-1-428.
1: Centrale 55, rue Jarry.
0: Centrale 428, durée d'intervention 6 minutes. Centrale 10-1-134.
2: Centrale 4 et 17, et 17 en 5, circulation à l'est et à l'ouest de l'intervention.

0: 上面这三个位置怎么说？
1: 我往下倒爬呗。
0: 上面放一个，上面放一个，这是哪一个？不对，这是哪一个？

0: Pascal pour le 7351, 7351, rue Jarry, territoire de la caserne 28, Anjou, 1007, sur le commandement 4.
1: Et il n'y a rien d'apparent.

0: Dans le 273, on vous dépêche au 6035 rue du Bocage pour un appel bâtiment sur commandement 7. On va arriver au 273.
1: Ouais, j'ai rien de tout,
0: bien. 11h15, 254.

au 6035, 0035 du Bocage, dans la rue La Chapelle et avenue de Rivoli. Généralement, l'opération est sous l'odeur de brûlé à l'intérieur. Ça a été garanti l'air. Prenez note le 273 de la communauté de protection, catégorie 3, commandement 7.

0: Rafale 246.
1: Rafale 246.
0: Pour le 5724, chemin de la Côte-Saint-Antoine, à l'exception du 246, pour une alarme en opération causée par des travaux de rénovation. 622. 6-5, numéro commandant 6.
1: 11-17-246.

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1: Onze à 17, 451, et on mentionne qu'il y a un responsable sur place à l'âme suite à des travaux.
0: 451, plus 4.
2: Central, 239 et 105, Libéron, commandement 14. 11
3: à 18, 239.
2: central, rajouter le 122 sur le 207.
3: 11 à 18, 122. 122 central,
2: rajouter le 114 aussi sur l'intervention.
3: 11 à 18, 122.

0: 132-142.
1: 132-142.
0: Entre 242 pour le 6035 Bocage, on est tout fait, c'est un bâtiment 3 étages, un apparent, 242 PC, 442 au camp, j'active mon avis.
2: 11h19-242. 11h250, vous êtes dépêché au 7650-7650 de la rue Lespiné pour un appel premier répondant sur PR Alpha.
3: 150-10-4,
2: je passe sur la banque PRL. 11h19-250, c'est à l'appartement 934-934.
3: 250-10-4.
2: 39.

1451, à l'exception du 451, j'avais 10-22 pour des travaux sur le système de Chicago.

0: 452
1: 113.
0: 452 Central. 452 Central pour le 635 du bocage. Assistance du 242-442 pour des aliments. Je peux le rappeler à 02-222.
1: 11h21-442.

s'agit d'un bâtiment hybride de deux étages, attaché au secteur 4 sur un bâtiment similaire. Le feu est au deuxième étage dans le logement. Je ne sais pas s'il est encore propagé au toit. La stratégie est offensive. Il n'y a aucun périmètre d'accès interdit. 209.

0: 244 Central.
1: Central, sir.
0: 244 Central, 83-59 Boulevard Guarny, 17, 244 PC.
1: On va rentrer 244.

0: Central
1: PC Jarry, est-ce que les services des 1042 sont requis? Si oui, pour combien de personnes?
0: Central PC Jarry, 7 mai pour les 1042, on n'est pas rendu là. Je vous reviens avec l'info.

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0: 114 au central.
1: Central, 10-1-114.
0: 114 et 17 sur la rue Jarry.

0: 234,
1: on vous dépêche au 5435 avenue Notre-Dame de Grâce pour un appel de feu de déchets sur commandement 11.
0: Yep, 10-4. 11h29, 234.

0: 4-5. Boulevard Gouin, à l'exception du 244 pour vérification des zones 2.
1: On va prendre 244.

0: Sasralti Frijovi.
1: Sasralti Frijovi.
0: Sasralti Frijovi, pour moi, du 729 avec le seul bloc pour une batterie de vélo électrique.

0: Bonsoir, Cartier. Ici Jarry. 1330-17.
1: 1330-17, sur le 07. C'est la patiente qui a appelé pour le PR ou c'est une personne tiers?
2: En 257, c'est la voisine qui a appelé pour la patiente.
1: 257, 24.
2: 231, 257.

0: Centrale, 229. C'est l'adresse de la voisine qui a rappelé.
1: Négatif.
0: 257, 4.
1: 232, 257.

0: RBC, j'arrive.
1: Centrale 234.
2: Centrale 234.
1: Centrale 234 pour le 5435, avenue Notre-Dame-de-Grâce, le 234 et 17 PT. Ça fait 10-5, on libère le commandement 12.
2: 11h34-254.
3: Électrique. Je n'ai pas la grandeur de la batterie.
0: 629-14.
2: Centrale au PC Jarry.
0: PC Jarry, préfère.
2: Centrale au PC Jarry, un code est requis pour l'intervention.
0: PC Jarry, 209.

0: On prend le 450, avez-vous une estimation du nombre de parieurs mises requis?
1: 450, je vous reviens avec l'information.
0: 11h35, 450. Central appel à 9050. Central 9050, on vous dépêche à l'intersection de la 26e avenue et de la rue Beaubien Est, à la demande du 450 pour une structure dangereuse sur commandement 14.

0: Total 9524.
1: On va
0: prendre 9050.

0: Pour votre appel au 839-39, la 14e avenue, 1043, risque d'infection. La patiente n'arrive pas à expliquer, à attraper quelque chose par le sang selon elle.
1: Le 108-24.
0: 23-7-208.

0: 473 à Centrale, 17 sur le 10-07 Jaurie.
1: 11h38, 14h73.

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0: Guess not, yeah, I thought that.
1: Central, PC Jarry, un col est requis pour l'intervention.
0: Central, PC Jarry, le code 209. On aurait besoin des 9050 sur les lieux pour une arrestation de bâtiment louche.

0: Pensez Jean-Henri, affirmatif.
1: Bonsoir, 46. PC Jarry, votre durée d'intervention, 41 minutes.

0: Control user car.
1: En salut, merci, j'ai aucun plus compte de disponible à l'instant.
0: Puis c'est genre 8 plus 4 pour aucun de 1050 de disponible.

0: 239-134-5-65, Richard Bourpès. À l'exception de 239 pour aide au, à US pour ouvrir une porte 1022.
1: 11h48, 239.

0: 213, vous tiens pour le 2-3.
1: 213, vous tiens.
2: On va regarder 9-200 sur les 1413.

0: South Hollywood Smith.
1: Présidente, c'est ça.
0: Central 29, vous êtes dépêché 26-25-26-25 de la rue Frontenac. On appelle premier répondant, 1-23 Charlie 2 Alpha sur Pierre Alpha.
1: 2019-10-4.
0: 153-2019, également sur un bâtiment 10-75. Comment 102-102. Les balcons arrière, appartement 204-204 sont instables, ne pas utiliser, risque de chute, bâtiment numéro 26-201.
2: 153-2019.

0: pour
1: Discount.
0: 11h54, descend mes 3.
1: 239 centrale, 239 et 10-5, numéro commandement 14.
0: 11h54, 239.
2: Pour l'intervention au Beau-Bien, les 26e, l'adresse exacte est le 4453

0: Está bien, tú vas a largar. Pour le 51-30, 5-6. Le 223-17, il n'y a rien d'apparent. 223, il est PC. Le 223, actif sans RV. Le 423, communication.
1: Instoval, vers 4. 514-37-09-91.
2: Ici, tout est normal, les deux offenses fonctionnent.

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Centrale PC-Jaurie, le nom du commerce, Casa chez Lito, restaurant. Pour les natures des dommages pour de l'eau dans le restaurant et les naturels.

0: Rabanne, c'est genre négatif pour les 1042.
1: 11h58, c'est genre.
0: Déclenché par des travaux 1022.

0: Apprendre 200 heures de temps, ça te soit 150 années. À l'exception de 200 heures sur une personne déjà sortie à notre arrivée, tout de même. 12
1: heures de sortie.
2: Oui. 12 heures pour le 783.

0: Trans-Pistri-Jory.
1: Central 10, 1, PC-Jory.
0: Central PC-Jory, correction. Nous allons avoir besoin des 10-42 pour une famille.

0: centrale au PC Jarry.
1: PC Jarry, 10-1.
0: Centrale PC Jarry, la famille, il y a combien de personnes dans la famille?
1: Centrale PC Jarry pour une famille de 4 personnes.

0: Ça reste 225.
1: Central
0: 225. Central 225, on est 10-5.
1: Toujours 9, 225.

0: 237, Denis Papin, 10e, on est 17, 237, 5, 5.
1: 12 à 11, 237.

0: Já estão só com a coisa lá atrás do site. Em central, é 135 e 5.
1: Usar 1, 135.

0: South Africa, South Africa.
1: South Africa,
0: South Africa. South Africa, South Africa. Denis Papin, 10e avenue, à l'exception de 230 traits, accident de circulation, deux véhicules, un blessé, 10 hommes.

0: Yes, sir. Thanks. Yes, sir.
1: De 1-0-0 boulevard Saint-Laurent, dans la salle Richard Boucle et rue Saint-Norbert. Pour de la fumée dans le bureau de notaire, 48 heures, catégorie 4, commandement 5.

0: 2354.
1: 12-2-305.
2: Central
1: 5, à 150.
2: Juste pour être certain là, que vous aviez noté le numéro 50 et que c'était demandé sur les lieux, ou bien 26e.
1: On parle 450 à Saint-Martin, le 950 et 16.
2: 150-4.

0: discussion. Est-ce que vous avez plus d'informations sur la localisation de la personne?
1: En 2019, négatif 4 de l'écoute, on va contacter les 64.

Mr. Cyrus Nathan. Le service central 17, bâtiment unifamilial, un étage, détaché de l'écouté et réapparent, 208 PC.

0: Vous savez ce qu'on est en train de... Le service central de l'écriture 208 pour un système d'alarme déclenché par le flux de pression
1: 222. 22 pour le 208.

0: Centrale 405 à l'écoute.
1: Centrale 405, un code évacué.
0: Centrale 405, 10 minutes.
1: 12h29, 405.
2: Ah, déjà l'exception du 274 pour feu de végétation déjà éteint par les citoyens. 2022.

0: Tom Dodger, Tom Bell.
1: J'entends
0: 200, 32, 3. 200, 32, 4.
1: J'entends 4, 200, 32.

0: Rafael, ¿qué tal, Frank?
1: Rafael, ¿qué tal, Frank?
0: Rafael 405 pour les 2000 boulevard Saint-Laurent, électrician 205-405-4063.5, alarme déclenchée par des travaux sous 2022.

0: 514,
1: bonsoir. En face du 514.
0: 514,
1: 34, on va être plus 47. 137, 514.

0: Mais ça, sans presse, sans train. Express, on fait même 9, 7, 237, PC.
1: 12h38, 273.

0: 很高高级。
1: 上高级分。
0: 上高级分。
1: 自动降工资。

0: Cara, pela tu chavem.
1: Tu chavem, tu chavem?
0: Entre tu chavem, vous êtes dépêché 285, 285, pour vendre maison est pour un appel premier, répondant 23 Charlie 1 Alpha sur PR Alpha.
1: Tu chavem jusqu'à?
0: Central 247, 14 pour votre 16.
1: Et le 272 va assumer les premiers répondants.
2: 241, 213, vous n'avez aucun détail sur les blessures?
1: 273 négatif.
2: 12h42, 273, c'est des blessures liées à l'accident.

0: 1435 affirmatif.
1: Nous avons 42, 1435.
0: 135-405. 135-405. 135-405, pouvez-vous prendre une note temporaire sur le carte d'appel, comme quoi que le code de la boîte à clé est envoyé par message?

0: Stefan Feind ist der.
1: Du sagst der Name zu Paul Stefan Feind.
0: Durchaus von Preis, Herr Pfarrer.
1: Herr Pfarrer, durchaus von Preis.
0: Durchaus von Preis, Herr Pfarrer, pour la grâce aux témoins, il y a abri les 1033 pour un déversement de diesel dans un aqueduc. Il s'agirait d'un déversement d'environ 100 litres.

0: 4-9-3-5, dans le territoire de 77.
1: Centrale, 10-1, PC Jarry.
2: Centrale, PC Jarry. 10-10.

0: centrale pour le 7355-7355, rue Jarry, territoire de la caserne 28 Anjou, 10-10 sur commandement 4.
1: Le 135 central va y pêcher 10-35 pour circulation au point de Grenet et Timmins.
2: 12h45, 235.

273. On va 273 sur la note, 242 a été ajouté à l'intervention pour les vols à son père et les prêts. 273, 24.

0: Sandra, le 5-1.
1: Oui.
0: Sandra, le 5-1, 247.

Le top en taille, ça en parle. 213, 213. 273, ça en parle pour l'accident sur Simmons avec 272, 273, 242. Un accident avec un blessé sans désincarcération, 122.

0: 450 plus 1.
1: Centrale au 450, est-ce qu'un 10-11 est requis?
0: 450 au central, négatif. 9050 demeure sur place. Et en attente des barrières, et on va libérer commandement 14. On est plus 5.

0: I'm Fed Service de Georgie.
1: Centrale de service de Georgie.
0: Centrale de service de Georgie, besoin d'une équipe en surveillance en cas de B. Une unité qui n'est pas venue au feu.

0: 1473 à Centrale, 1473 et caserne.
1: 1453, 1473.

0: 长。
1: Après, Pascal, on va besoin d'un 233 à l'intersection du Grenet et Sébastien pour ramassage, tape sur vent et prenez note que la suite était diesel.

0: No?
1: Centrale,
0: les 450, répondez 7355 rue Jean-Riès pour le bâtiment 1007 pour de la surveillance en cas de B sur commandement 4.
1: Merci.
2: 450 plus 4 plus 5.
0: 12h57, 450.

0: centrale, puis c'est genre risque les 9050 sont disponibles pour venir sur le 907 sur la rue Jarry.
1: Centrale, PC Jarry, toujours négatif lorsqu'ils vont être libérés, on va les envoyer.
0: Je regarde.
1: 12h57, PC Jarry.
0: Nous sommes en train de centrale. Centrale, pour l'accent, pour un petit peu pour le 273 Fernand 211.

3371. Chantal, 2741, pouvez-vous confirmer l'emplacement précis de l'accident? Parce qu'on a un autre accident devant le 9300, route transcanadienne. Est-ce que c'est le même accident sur lequel on répond?

0: 32 171 affirmatif. Je suis en train de vérifier les informations. Restez à l'écoute.
1: Shell 1099. Aucune manœuvre, décomposition.
2: 1 2 216.
3: 211 PT, on est 2 2.

0: 271-71-71.
1: 71-71-71, pour l'accident en route transcanadienne avec l'exception du 271 pour un accident avec un véhicule impliqué, sans blessé, sans désincarnation, 10-22.
0: Réservoir pour le 271.

0: Centre 254.
1: Bonsoir, Dessin.
0: Centrale 254, 10-5.
1: 13-4, 254.

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0: just sign, press on
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0: Contact, PC, Jovi.
1: Contact, just sign, PC, Jovi.
0: Central PC Jovi, toute réserve de 450 s'en vient en surveillance. On va être 10-3 pour le 400, on va avoir besoin d'une unité de pompe en côté pour surveillance.

0: 5-5-4-5-2.
1: 5-5-4-5-2.
0: Central 2, 171, 5 équivalent, commandement orange.

0: Sounds good, sir, right there.
1: Central 221,
0: voyez 1047 pour décontamination.
1: Central 11, 221.

277 centrale pour l'intervention sur West Broadway, le 277 et 17. Personne ne peut assumer également le bif.

0: 啊，对，三加两区。
1: Le 48 descend.
0: 53 248, c'est débuché 94-11-8-4-1-1 de la 24e avenue pour un 12 Alpha 3 sur PR Alpha.
1: 248-10-4.
0: 13-15-248.

0: 267 à Drazi.
1: 267
0: pour un contribution de 32.
1: 13h16, 267.

0: Tom Francis.
1: Francis,
0: vous répondez au 388 398 rue de la Poudrière. Vous répondez pour un 23 Charlie 1 Victor sur PR Alpha. Veuillez attendre les 10:35 avant de procéder.
1: 276,
0: 9h17, 276.

0: 238,
1: t'as dépêché au 8605-8605 du boulevard Saint-Michel à l'appartement 108-108 pour un 31 Delta 4 au PRFA.
0: 248-24.
1: 13h28-248.

0: Adelante.
1: Adelante,
0: I'll take off, please.
1: Central, 271, j'ai aucune demande de mécano qui a été faite de notre part.

0: 231.
1: Entre 230, vous répondez au 468 et 468 rue Saint-Grégoire, transversale de la rue Rivard et de la rue Rénovaux, pour une présence de fumée dans le couloir, 1040 cellulaire, catégorie 3, catégorie 4, commandement 3.
0: Deux cent trente-deux, quatre.
1: 333, 230.

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2: Central 230-130 pour le 468-5-1, on est 17. Il n'y a rien d'apparent, le 230 est PC, le 430 aux communications avec lui.

0: 135 Central, 468 Saint-Grégoire, 17.
1: Central 7, 135, et vous pouvez passer sur commandement 3.

0: 438-468-Saint-Hébert, Saint-Grégoire, avec gestion 230-430 pour des aliments surchauffés, 1322. Centrale 430 pour info supplémentaire, c'est l'appartement 109-109.
1: 13h39,
0: 430. Au 30 Sauvé Est, à l'appartement 5 et 10-53. 253 de SCAD, basculons sur premier
1: répondeur. 239-249.

0: Centrale 1672.
1: Centrale 1672.
0: Centrale 1672, le 1672 et 1049, manque de CA.
1: Centrale au 1672, c'est un manque de quoi?
0: Centrale 1672, manque de cylindre d'air.
1: Fraser Carabine 1672.

0: Porque otra vez lo escuché. Cinq, numéro en commandement 5.
1: 13h44, 417. Après l'appel 9051.

0: Attends, attends, attends, attends, attends.
1: Ils sont en 3, 10, 5.
2: Ça veut dire qu'en 5, c'est en 3.
0: Central 249 plus 5, ils verront comme en 5.

0: PC Jorge, au 9051. 9051, du sens. Est-ce que tu venais me voir pour le show au PC Jorge?
1: Central au PC Jarry.
0: Entendu, 9.5.

0: Vás zdravím, dnes vás sekácia.
1: Je vous en prie, c'est ça.
0: Je vous en prie, c'est ça.

0: 4300 au central. Pour le 5785, Place Park, à l'exception du 478 pour un dégât d'eau causé par des rénovations, 2022.
1: 13h52-478.
2: Central, 228 central, on va être plus
1: 13h52-228.
0: Central 430. Plus 3 pour le plus 30. On a le responsable, M. Fouarez, qui va prendre en charge pour les travaux sur le système d'alarme. Numéro de téléphone 514-570-7579.

0: 247, Intercity-Combla et Monsen à la section du 247 pour un accident de circulation. Deux véhicules sans blessés, 1222.
1: 254, 247.

0: Anders Hartwig.
1: Centre
0: Anders Hartwig. Centre 205, pour l'appel premier répondant, veuillez diriger urgence santé au 175, rue René Lévesque, ouest, pour un accès plus facile.

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1: À 56-235 et selon l'information, l'urgence santé serait déjà 10-17.
0: Deux cent cinq quatre

0: Continental 247 sur les 25 le moment commandement 13.
1: 14-3.
2: Centrale 272, vous répondez au 2066-2066 boulevard de la Côte-Vertu à l'intersection de la rue Bonin et de la rue Marlat. Répondez pour un incendie sur le toit. Prendre note que le central a complété l'attribution et que le 271 est l'unité RIC, catégorie 3, commandement 5.

0: Zut au central, on est juste tranquille, Véra. Commandement 12.
1: 14h06, 768.
2: Central pour le 2066, boulevard La Côte-Vertu, 17, bâtiment résidentiel, il n'y a rien d'apparent. Le 272 va activer son arrivée, le 1473 communication.
1: 14h06,
2: 473. 473 PC également.

0: François 246 pour le 54 promenade Westland 246 17 TPC.
1: 149 246.

0: Central.
1: Central, 213.
0: 413 Central, on aurait juste 35 pour circulation ouvertue.

0: ça semblerait central. Le 272 est coupé pour arriver. Si vous avez pas de communication, on va trouver un deuxième arrivé pour l'intervention.
1: 473, le trois derniers messages de RV du 272 est fonctionnel.
0: 473, vous êtes.
1: 14h11, 473.
2: Un responsable du département, M. Liazid Ouab, Oscar, Uniforme, Hôtel, Alpha, Bravo, au 514-961-1229.
1: 14h12, 64.

0: 120, le 110-16 pour le 2066, côte vertu de 07.
1: À 14h19 pour le 120, dépassé sur commandement 5.

0: 14h20,
1: 14h20, décès de la courte d'Arthur.

0: Centrale 247, vous êtes l'unité TOS.
1: 247, tout de suite.
0: 14h20, 247.

0: pas ce que l'on veut faire.
1: Le 474 répondait au 705. 705 boulevard des Caries, dans la salle de l'église des Jubaudets. Une arme de CO en opération à la zone 20 et une arme de CH4 en opération à la zone 21. 840 à l'arme provinciale pour l'école Hébert, plan d'intervention 73-26, 494, commandement 6.
0: 1424.
1: 1424, 1474.

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1: Central 440, veuillez attendre le dessert de la centrale avant d'émettre vos messages. Centrale 1246.
0: Centrale 246 pour le 54, promenade Westlin, à l'exception du 246 pour vérification de Swinger.
1: 14h25, 246.
2: Je serais dans le toit, toujours en exploration, on a recherché. Je prenais note que le 136 est passé sur le terrain sans consentement, sans consentement. Je prends
3: l'exemple
2: et tout le monde. On va vous revenir pour les services du 1842, on a pris l'information.

0: 939
1: pour le 80-55 à Fontaine, avec question 740 pour un système de rendez-vous 6-22.
0: 439

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0: 有三十港车上场。
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0: 257 pour le 12800 à l'exception du 257 pour un arbre sur des fils de moyenne tension 10-22. On en est les 10-36 non urgents pour émondage en arrière de l'abri. On restera pas solide.
1: 231-257.
2: Le 134 et 105 libéreront commandement 4.
3: 131, 134.
2: 105 libéreront commandement 3.
1: 131.

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Very nice, four films of white niggas, 57 minutes, Junior. Toujours en reconnaissance pour le 242 de la photo des formations. Projecteur, c'est ça.

0: Je
1: suis en train de le cours d'Arthur. Pouvez-vous confirmer que le 242 est 10-17?
0: Affirmatif, on va vérifier le cours 17 de 10-17.
1: Ça doit faire 35 PC de la couverture.

0: 21, c'est Montréal. Hey, 130, 16, 10, 07.
1: 14h45, 13h30.

0: Serge, quand tu arriveras, présente-toi à l'est de cette intervention. À l'est de cette intervention. Ton approximation de temps d'arrivée pour toi?
1: C'est 5 minutes avant notre arrivée et plus 4 pour à l'est de l'intervention.
0: Plus 4.

0: Satran Lefer, du Satran.
1: Oui, Satran, de 1.
0: Satran Lot 230, vous répondez 3530, 3530, Jean Talon Ouest. On demande d'attendre les 235 avant de procéder. Vous répondez pour un 25 Delta 3 Victor, homme de 78 ans. On peut attendre les 235.
1: 232,
0: 14h47, 235.

0: South 33
1: pour l'accident à Vivant-Spurs, le chemin de la côte Saint-Luc, le 234 est disposé.
0: 239-234.

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0: Yep.
1: Ça va faire, le prochain quitté les lieux.
2: 14h52,

0: Hey, c'est ça.
1: On parle 220, vous répondez au 475, 475, avenue des Pins Ouest, dans un centre rue Elmer. Alors, général en opération. Différent job pour l'Université McGill, le bâtiment 139. On est notre présence d'un plancher pour BGH 05-398. Le 4-4 commandement 3.
0: 220-24.
1: 255-203.
0: 2063 Central pour le 239 boulevard de Guy, 10-1253 BC.
1: 7-3-55. 1063.
0: 34-41-17, assume les communications.
1: 7-3-55.

0: Alexandra, le 220, c'est un bâtiment de grande superficie de 4 étages. Il y a rien à parler. 220 PC, ARV activé. Le 405 va prendre les commandes.
1: 758, 220.

0: 2063 1441 pour des personnes prises dans un ascenseur. 1022.
1: 1459 1441. Allô, 218 101 312.
0: Cent cinquante-neuf, 16.
1: 15h259.

0: Ты со шагом на 820. J'entends le 159. Intervention rue Deauville, bâtiment de deux étages détaché, unifamilial, rien apparent. 259 est précis.
1: 251. J'entends l'appel de 251. J'entends l'appel de 251. Allô, 251, vous répondez au 30, 30 de la rue Sainte-Anne, transversant de la rue Sainte-Marie et de la rue Cannes. Répondez pour des enfants qui auraient mis feu au gazon. Aucun contact avec la 10-40 cellulaire, catégorie 2, commandement 6.

0: 259, vous en parle.
1: On parle 259.
0: 159 au central, 5191 de Vidéoville. Tu possèdes d'avoir un responsable sur les lignes?
1: Central 259, quelle raison pour le responsable?
0: La raison pour avoir accès au bâtiment à l'intérieur pour vérification.
1: 15-3-259, on va tenter de contacter la compagnie d'alarme.
0: 259-24.
2: Le 130-10-17 sur le 10-07.
3: 15-3-13-30.

0: dans le 251 et 17, rien d'apparent, je suis moins rapide.
1: Au central, intervention vidéo-ville à l'exception du 259 pour des vérifications visuelles extérieures seulement, 10-22 et 10-5.

0: 452, ça va.
1: Central
0: 452 Central, l'exception du 251 pour un feu de végétation déjà éteint sans dommage au bâtiment 622.
1: 15h08,
0: 452.
1: Central 259.
0: Central 259, sur PC, là, aucune raison, les 9 raisons, c'est pour vérification visuelle extérieure seulement.
1: 15h08, 259.
2: Donc, commandement 14.
3: 15h08, 273.

0: 149 pour le 1150, place de l'Acadie, 17, il n'y a rien d'apparent avec 449 UTC et aucune communication.
1: Quel
0: est le
1: 449?
2: Central
0: 10, 428. Central 428,
2: 25. 15h10, 428.
1: Central 221.
2: 421.
1: Central 221, 221, 25.
2: Central 221.

0: Fatal ou 208?
1: 208, 200.
0: Central au 208 pour l'intercesseur du 8e avenue et Ontario Ouest. Prenez note que c'est pour un 9 Echo 1, c'est un homme de 30 ans.
1: 208, 204.
0: À 15h13, 208.

0: centrale pour le 2066-2066 de la Côte-Vertu, territoire de la caserne 73 de Saint-Laurent, 10-10 sur commandement 5.
1: Central 535. Centrale au 213. Je mentionnais que votre DEA était toujours au lieu d'intervention.
2: Merci.

0: système, à l'exception du 209, pour un accident impliquant deux véhicules, 10-22.
1: 15h15, 209.
2: Charlie
0: 8. 210, 10-4.
2: 15h15, 210.

0: Le service central, vous me confirmez le 10-3 pour l'appel.
1: Central 222, garde à l'écoute. Central 219.
0: Central 219, on a été flyé par des gens au 1482 Planet. Je ne sais pas si c'était le même appel où on s'en allait. Mais on est 10 en attente des 234 personnes inconscientes sur la carte.

0: 15h17, 219, on vous remet sur l'appel. Centrale 222, c'est ça?
1: 222, centrale, on est 25.
0: 15h18, 222.

0: 4022, sans faute.
1: Pour le 4022.

0: 251 au central.
1: Central 10-1, 251.
0: 251 au central, la ville perfecte pour la 622.
1: Central 251, affirmatif.

0: 251-51.
1: En phase 251, affirmatif, le central a bien reçu le 10-22.
0: 24.
1: 15h25, 251.

0: Très bien, c'est ça.
1: Entre l'hôtel 34, vous répondez 4825-48-25, côte Sainte-Catherine, transversale de la rue Beaucourt et de l'avenue Victoria. Répondez pour une alarme en opération. Le 1040 cellulaire, catégorie 3, commandement 3.
0: Je fais un 4-2-4.
1: 1h26, 84.

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1: Pasal dosa fosatir. Pasal dosa fosatir. Pasal dosa fosatir, changement d'adresse pour le 31-3-1 d'Avignon.
2: 1521-231.
1: 15-29-219.

0: centrale au 276-10-3.
1: 276-10-4 pour les 10-3.
0: 15h32-276.

0: On prend le 210, est-ce qu'on retourne à la caserne 4 ou on retourne à notre caserne?
1: Je suis à l'écoute 210. Passant au 210, vous retournez à la caserne 4.
0: Levez le 204
1: PFR. 1530 pour 210.

0: Nefzefer.
1: Central 229, vous répondez au 5780-578, route de la 8e avenue, transversale du boulevard Rosemont, la rue Holt, vous répondez sur l'alarme générale. 1040, Jackson, Cosa pour son cœur, les résidences, cœur ouvert, est-ce que les 4 commandent en 4?
0: 5 229, 57, 88 pieds avant les 2. Il n'y a rien à faire, la 229, CPC, RVXV, le 429 au camp. 435, 229.
2: Central, l'exception du 234 et 404 de point système déclenché par de l'unité.

0: 246,
1: j'ai conduit 2230-2230, du Boulevard Grand, transversal de Richard-Bourg-Ouest, du Boulevard de Maison-Neuve-Ouest, vous conduit pour la main d'opération, 640, la catégorie 3, commande ma fille.
0: Deux cent quarante-six, deux cent quarante-six.

0: C'est bord de cercle.
1: C'est bord 49, je crois que t'as
0: pas. 173, c'est un.
2: 113, 273, vous répondez 4175, 4175, la rue Sainte-Catherine Ouest, transversale de l'avenue Green et de l'avenue Gladstone. Répondez pour un alarme au clavier en opération, présence d'un plan fit pour BGH 76-109, de 1040 CCAQ, son client le Château Westmount Square, 1044-4, commandant 3.
0: 276, 10, 4, 10,
2: 15h50, 276.

0: Response 5.
1: South 5,
2: distance response 5. South 5, distance 75, 475, 5 Catherine, vous êtes placement de grande hauteur, rien à voir. 275 PC, accès sur répéteur, le 4076, votre communication.
3: 15h51,
0: 275. Central 2-1, 557. Central
3: 557, 25. 15h52, 557.

0: 215 10-4 pour le
1: 10-3. 14-55 215.
2: Centrale pour le 12600 rue Paul Dufour à l'exception du 214 pour un porte manuel tiré malicieusement de 22.
3: 256-754.
4: Centrale 254. 254-200. Centrale 254, répondre au 26-26 rue Old Forest, dans la salle rue Timberley Trail et rue Champs-Fleury Court. Pour un inspecteur de circonvallation à la zone 5 Saint-Chaussée, 40 élus pour un service d'ancienneté de l'erreur comme en fait.
2: Question. Nous allons suite à ces travaux.

0: 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En salle 230, c'est 42, mais Chelsea 17, à l'exception du 230 pour un véhicule qui perd de l'essence 1022. Nous demandons un 1033 pour récupération d'absorbant.
1: 13h230.

0: 捕まんなきゃ。
1: それでは連絡先だぞ。
2: Salut, tu es en train de 5 qui vient au camion de ma presse. Est-ce qu'on retourne à notre caserne?
3: Attends, 230, affirmatif.
2: 234. 13 à 1, 230. Central,
1: 254. 135, 254.
2: Central 254 pour les 26 rue Haute-Forêt, avec cette chambre 254 pour les aliments surchauffés 10-22, 10-5, libérons commandement 7.

0: signature de son drive central.
1: Central, 10 à 473.
0: 14 central, 44. 16 à 3, 473.

0: 65 à 105.
1: Centrale 201 473.
0: 765 73 à centrale 1049 pour relocalisation des citoyens.

192, rectification, on va être 1049 pour un problème mécanique et veuillez dépêcher le mécano au 460, à la caserne 72 pour une fuite de Brestone.

0: 472 de Cap.
1: 13h10, 472, centrale, 1330, 10-1.
0: 1330, centrale, 10-5.
1: 16h10, 1330.

0: 对，上上驾照上来了。
1: 你上的上上驾照？
0: 对，上驾照上来了，depression est de 35. Autoroute métropolitaine direction S, kilomètre 68,3. Véhicule mal positionné dans la, entre la voie de droite et la voie du centre.
1: Central 274, direction Est, Echo.
0: 274, affirmatif, direction Est, le véhicule est en panne. Le 274 est dépassé, le véhicule. Il ne restera pas sur place.
1: 511, 274.

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1: Cosmic charges on something.
0: $205,499 de vos parts, à l'exception du 205 pour un fait de joie, 10-22.
1: 16h12, 265.

0: 2 par 4, 2 par 1.
1: Centrale 204, vous répondez au 4825, 4825, chemin de la côte de Sainte-Catherine, transversale de la rue Beaucourt et de l'avenue Victoria. Répondez pour un alarme qui est encore en opération. Le 1040 va attendre à l'entrée. Le 1040 est un cellulaire pour une catégorie 3, soit commandement 3.
0: 204, 205.
1: 16h14, 204.

0: 34-234 pour le 48-25, chemin de la Côte Catherine, 17, 204 PC, 404 pour communication, objectif moins oui.
1: Encore 254-255.

0: 211 de charge.
1: 211, vous répondez au 6066-060 de la rue City, transversale de la rue Douglas, de Soriani et de la rue Dominiac. Prends des points détecteurs de fumée en opération à la zone 993-93-3, 240 gardes d'ordre sont clients à visiter à 4-3, commandement 4.

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1: 224 du 7 ans

Fong, Fong, F-O-V-O-N-G, 5-1-4-9-1-9-2-4-4-8.

0: está sacando la persona, ¿verdad?
1: Es-tu possible de communiquer avec les autorités pour voir s'ils ont toujours un signal au 60-60 CDA?
0: 1626, 751, de l'écoute.

0: 115,
1: c'est la couverture. 115, 215, c'est la couverture. Interaction pour le nom du propriétaire. Monsieur Fouandang. P-H-U-A-N-D-A-N-G. Fouandang.
0: Le temps 51 central pour le 6060 Cypriot, 1022 XTT 271, 401, pour un trou de détection dans la salle de chicleur pour la quatrième fois.
2: 329, 451,

0: 451, à l'écoute.
1: Transcom 451, lorsqu'on a rempli le 1028, pendant qu'on était au téléphone, le signal n'était pas rétabli.
0: Yeah.
1: 431, 451.

0: 14 Camino Emerson, natural.
1: Central Edwin, sir.
0: 14. Nous demandons un discount non urgent pour un détecteur de fumée impossible à réarmer.
1: Maison 33, 851.

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0: Dus maar vragen.
1: La bande a été libérée à 142
0: T25. Ouais, comment ça, j'ai juste à dire 47 sur l'ordinateur.
1: La répartition, là, le commandement a été libéré.
0: Ok. Centrale 142.
2: Centrale
0: 10, 142. Centrale 142, le 142 est 10, 47.

0: Partage de 171. Central 271, avez-vous un délai pour les 10-30?
1: Central 271, j'avais fait une demande non urgente, donc c'est à leur disponibilité. Essayez de changer votre demande pour une demande plus urgente.
0: Central 271, je vous reviens.
1: Central 45, 271.

0: central aux unités répondant à l'intersection au couloir métropolitain, c'est l'Angélique. Prenez note que l'accident serait à la sortie de l'accordeur de l'autoroute 40F.
1: C'est 221,
0: 222. 221, 222.

0: Le reste de temps en place.
1: Je
0: vais juste en prendre l'info supplémentaire. Tu s'agis sur la voie rapide ou sur la voie de service?
1: Je vais prendre 229, on vient toujours de modifier la position pour la voie rapide. Ce serait correction pour la 40 ouest dans la sortie de la Corvère.
0: Le 22 central, vous confirmez voie rapide 40 ouest, d'accord?
1: Dans le 222, affirmatif, le 422 est d'ajouter l'intervention pour protection.

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centrale 221 pour l'accès à la sortie de la corbeille sur la voie rapide 221 PC. Ça va être un 10 à l'exception 221 du 4022 pour l'incident du véhicule 221 PC.

0: 96, Neps 60. Juliette, 10-16, ordinateur véhiculaire non fonctionnel.
1: 16h53, 216.

0: ça prend 216, 964, 18, 17. Est-ce que vous avez un numéro d'appartement?
1: Deux cent cinquante-cinq, 261.

0: 132-161. Central 271 pour le 60-60 CPO, nous maintenons la demande de 10-30 non urgent. Prendre note que le système d'alarme est présentement en trouble, incapacité de le réarmer, mais aucune alarme dans le bâtiment. Le 211 va être les 5 qui verront commandement 4.
1: Central 271 pour votre demande de 10-30 non urgent, étant donné que c'est pour détecteur non fonctionnel, avez-vous les coordonnées pour la remise de bâtiment?

centrale 271. Le bâtiment a été remis à Monsieur Patrick de la compagnie Vista au 514-949-6209. Monsieur Patrick de la compagnie Vista, 514-949-6209.

0: 4-2-4 on air.
1: 4-2-4
0: on air, on demanderait les 10-36 sur les lieux d'intervention pour une entrée électrique qui a été... les fils ont été arrachés, puis un autre entrée électrique, les fils aussi ont été accrochés et sont rendus vraiment bas là, dans la rue, là, donc pourraient être accrochés à nouveau.
1: En 3261, allez-vous attendre les 10-36 sur les lieux? Avez-vous un numéro de poteau?
0: 261, je reviens avec deux réponses sur ce point.

0: 2103 Central.
1: Central, 2103.
0: 2103 Central, on a eu un visuel sur un véhicule blanc sur la 5 direction Est. Est-ce que ça provient de l'accident en question?

0: Alejandro Sassanero.
1: Alejandro Sassanero, on va rester sur place pour attendre les 2:36 et ça va en venir avec le numéro pour vous.
2: 7h02, 261.

0: 230-238, numéro 12-13900-1390-909. L'appartement 632 pour un 13 Charlie 2, comportement normal, féminin 80 ans, sur PRH-là, Alpha.
1: Le 123 de 7
2: 7 R6, 223.

0: 233
1: Central.
0: 5233.
1: Pour le 190, rose d'Elma, le 223, c'est ça. Il vient de parent, le 223, il fait ici. 223, actifs sont arrivés. Le 476, c'est aux communications.
0: 7 à 8, pour le 223.

0: 259, c'est ça?
1: 159, vous répondez au 4930, 4930 de la rue du Persan, 30 personnes, la rue Bertel, premier. Pour le point détecteur de fumée en opération, le 1040, c'est la sécurité sur le plan de catégorie 1, comme dans mon cas.
2: 205-9-10-4-10-5. 208-251. 203-200-101. 203-200-201. 203-200-101, à l'exception de 201 pour un entrée électrique qui est arraché avec un fil de basse tension au sol du
1: 22.
2: 203-200-103.
0: 203-200-103. 203-200-103, on aurait besoin de 2-34 pour l'évaluation de deux patients.
2: Central 203, avez-vous des détails sur les patients, âge, sexe et la nature des blessures?
0: 203, je reviens avec l'information.
2: Faites en fait 203.
0: 135 Central, 444 Guilford, 17.
2: 710,
3: 135.
2: Encore 216.
3: À
2: l'écoute 216. Encore 216, 255.
3: Central 216, ça fait 4 fois que je dis que l'ordinateur véhiculaire et non fonctionnel. Il n'y est pas plus.
2: 7 heures plus 216.

0: 63, 101.
1: 63, 103.
0: 63, 103, un patient masculin 19 ans, un patient féminin dans la trentaine, les deux présentant des douleurs au cou.

0: Just like nipples on the boat. L'exception des trois véhicules à gazon 33 pour un accident impliquant deux véhicules avec deux blessés, 622.
1: 7h12, 263.

0: le 434-44-Guilford, réception 230-430, les aliments surchauffés, appartement 27-22.
1: 714-430.

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0: South Cloud, no South Cloud. Veuillez de rentrer par l'adresse 6363 Notre-Dame-S à la base militaire. Il y a un agent de sécurité qui va l'attendre à la barrière. L'intervention se passe sur la base militaire de Longpoint.
1: Central locataire 66, est-ce que c'est urgent ou non urgent? Si c'est urgent, on rajoute le 9050, vous devez les attendre sur les lieux.
0: Je m'informe, je vous reviens.

0: Sarah, 9050, on a un appel pour le 190-190 rue Rose de Lima, dans le 23. Est-ce que ça va être le 9050 ou le 9051 qui prend la course?
1: On va prendre la course.

Est-ce que vous pouvez recontacter le 1040 pour savoir exactement l'emplacement exact du patient sur la base militaire?

0: 13
1: Central, 239, ligne 34-1227, Mont-Évidence. Je vous appelle 25 à votre nom.
0: 239, 24.
1: 7h29, 239.

0: 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Você
1: está passando
0: a passada aérea, você tem detalhes sobre o emissor? Passagem está passada aérea, você está passando
1: Salut, ça va faire. Allez, vous avez des détails sur les blessures et l'âge de ce qui s'est passé?
0: Ça va faire 231 jours.
1: Ça va prendre 231.
0: Ça va faire 231, écoute.
1: Salut, 131, sur nos informations, les 34 sont 17, c'est possible de passer la demande de leur côté.

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0: 5-5, 5-5 here.
1: 5-5, 5-5 here.
0: Central 251, ça serait pour les 234, la raison est pour deux victimes supplémentaires qui sont en état de choc, donc trois au total. Puis ils donnent 222 à l'exception du 231 pour un accident autobus, scooter, trois blessés, sans désincarcération.

0: South Hazard, South Hot Air. South Hazard, South Hot Air. Sierra Santa Fe, avoir un délai pour les 10-36.
1: Central 231, j'aime aucun délai pour les 236.
0: 231,
1: 231.

0: The range was not valid. Pour le 190, Rose de Lima, les responsables de l'OMH sont sur les lieux. Ils vont prendre la responsabilité du bâtiment.
1: Centrale au 223, ça doit être vous qui restez sur les lieux qui attend le 9050. Il était 10-16, il voulait à peu près 10 minutes, donc il y a peut-être un délai d'environ 10 minutes là, qui reste.
0: 223-10-4.
1: 7h39-223.

0: servant walking. Vous avez remis la responsabilité à Loan Hashem. Vous pouvez mettre le distance non urgent, puis nous, on va aller faire le suivi. Si vous avez donné la responsabilité au responsable, vous pouvez mettre le distance non urgent et nous, on va assurer le suivi et vous pouvez quitter les lieux.
1: 203-10-4.

0: Du är inte ovanför här. Ça prend le 223, les 230 sont non urgents. Le 223 va quitter les lieux et les responsables de l'ONH vont prendre responsabilité du bâtiment.
1: Ça doit être 40, 2065.

0: 214.
1: J'entends au 204. Vous répondez 52-52 rue Belle-Size à l'intersection de Netherwoods Crescent et Eaton Crescent. Vous répondez pour un alarme détecteur de feu au couloir zone 20 en opération. 1040 Delus pour son client résidentiel, catégorien du commandement.
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Revue Centrale, on est tous 7 pour l'intervention PR à l'école secondaire. Il y a plusieurs stationnements, on cherche le 35. Est-ce qu'on a juste un petit 34 pour plus d'infos?

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1: I thought I got 133 South here.
2: South 234, I think c'est sur 204 pour un système d'alarme réarmé à notre arrivée. 222. 204 va être 205.

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1: 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I said this podcast.
0: Des lieux pour constater les dégâts causés par un tuyau qui a toujours une fuite dessus dans un mur.

0: centrale au 4033. Le 1040, c'est un cellulaire et nous n'avons aucune donnée là, concernant les responsables. Est-ce que vous avez un numéro à nous fournir?
1: Je m'informe puis je vous dis.
0: C'est 58, 4063.

0: 215, je vais prendre au 1055, 1055, suite dernière. On va faire le bordel, c'est lui grand temps. On a en général en opération. 40 la ville de Montréal pour le transporteur Saint-Charles. Prenez notre présence d'amiante sur composante mécanique. Plan d'intervention qui est le 63, catégorie 4, commandement 3.
1: 215-17, 215-17,

0: 4063.
1: Est-ce que vous pouvez confirmer le numéro de téléphone que vous avez donné, car c'était un mauvais numéro?

0: Centrale 4133, c'est le 514-294-7585. 294-7585.
1: Centrale 4133, là, donc le numéro composé là, n'est pas, c'est pas un responsable. Bâtiment.
0: 4133-14.
1: 4233.
0: Commandement 12.
2: 18h2, 234.

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0: Well, broadcasting again. Pour le 255, Hibernia, avec le pion du 215-415, voici une balance effectuée du 22.
1: Broadcast 415.

0: 164.
1: Central 464. Central 464. On est en mesure de repartir le camion. On se dirige vers la caserne.
0: Pour ce qui est de la carte du mécano, il y a déjà une carte qui a été ouverte là, concernant votre problème de véhicule.
1: 464, 10 cartes préajustées. On a un signal de problème de transmission. On n'était pas capable de changer de vitesse. C'est resté coincé en première.

0: 465, 65.
1: Central, 465.
0: 465, on est toujours 16 pour le rue Broadway à la chute.
1: Central 465, négatif 10-3. Central 465.

0: centre ATC du 3875 Broadway, connexion du 264, pour une personne prise dans un ascenseur 1022.
1: 37 264.

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0: 203 200.
1: Francal le 203, vous répondez 551, 551, rue de la Montagne, transversal à la rue Saint-Jacques et la rue Notre-Dame-Ouest. Vous répondez pour un alarme général en opération et un panneau en trouble. Est-ce que c'est un souci pour son client le Windsor? C'est dans un plan fit 03-182. On note que le 551 de la Montagne ainsi que le 1225 Notre-Dame-Ouest sont reliés avec le 550 Jean Destry par le garage stationnement. Catégorie 4, commandement 3.
0: 200 droits de 4.
1: 8h21, 203.

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0: 我看这算点发火。
1: Je rejoins l'adresse pour le 565 Blue de la Montagne, à l'exception de 203-403 pour les éléments réchauffés, 10-22. Par.

Can I carry on, sir? Entendu, le 147, 68, 38, 10 à l'heure, on est 17. Le 247 est défait.

0: centrale, 410, appel 2300, ça peut aller, question 210 et 410 pour une personne prise dans l'ascenseur 10-22.
1: 8h29, 410.
0: Vous avez juste 1022.

0: There's no fire. 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
1: Enfin, 210, répondez à l'intersection de la rue Saint-Jacques et du boulevard Georges-Vanier. Un arbre en feu près d'un bâtiment. 46 l'heure, 4,4, commandement 3.
2: 210, 4.
1: 8h39, 210.

0: Total, .90 Giovanni Saint-Jacques, on est juste là. T'as 90, c'est aux communications. Le 210, ouais, qu'est-ce qu'ils font là? Il n'y a rien d'apparent.
1: 8h41 avec 210. 205, 4. 8h41, 205.

0: centrale, le 410, ça va pour l'intersection de boulevard Georges Vanier et avenue Saint-Jacques, à l'exception de 410 pour un feu taillis déjà éteint à notre arrivée 22.
1: 10h42, 410.

0: 10-12-13.
1: En tout cas, 233, 32-29, changement d'adresse pour le 5713 de Verdun, 5713.
0: 233-14 pour le 5713.
1: 19h44, 233.

0: 240 de fois.
1: J'entends le 240, vous répondez 7710, 7710, rue Sherbrooke Est, à l'intersection de la rue Le Payeur. Pour un alarme en opération, il se met au deuxième étage, le 1040, propriété d'un cellulaire, un bâtiment de trois étages avec accès par les balcons. Les escaliers de secours à l'arrière du bâtiment ont été retirés. Des échafaudages seront installés mardi le 5 août 2025, comme mesure temporaire. Un appel de catégorie 3 sur ce moment.
0: 248, 4.

0: France 34, South Africa.
1: South Africa, South Africa.
0: France 34, South Africa. Pour le 77-10, je suis à vos pièces.
1: Je suis à 56, 134.

0: 140-440
1: pour le 77 de Sherbrooke Est à l'exception du 240-440 pour des aliments surchauffés à l'appartement 203-1022.

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0: 啊，他是上上托。
1: Je n'en dois plus
0: ça. En 3233, confirmez-vous être 17?
1: Je n'en dois affirmatif, on l'a trouvé couché dans le gazon.
0: 9h23.

0: Après le 257,
1: Le 257,
0: c'est
1: le 257.

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2: Centrale
1: de centrale. Centrale de centrale. Avec le temps de centrale, pour être prêt avec la matériel seulement à 22.

0: de usar de casa, ¿sabes?
1: O sea, que
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0: casa. De usar de casa, ¿sabes? Est-ce que les 234 sont en direction, sinon, les dépêcher pour rédaction de rapport?

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2: On aurait besoin d'un peu plus d'informations pour l'emplacement. L'intersection est en construction, tout est barré. Alors, ce serait mieux d'avoir plus de détails.

0: Encore les appels 22.
1: Salut, c'est ça?
0: Centrale de 4022 pour répondre 5800-5800 boulevard métropolitain S. Transversale la rue Val-d'Ombre. On est pour une alarme générale en opération 1040 Bromont pour son client Ravel Toyota, catégorie 3, commandement 3.
1: Oui, 10-4-10-7. J'ai un bâtiment commercial. Le 4022 va être

0: Nou, gaan u staan, Frank.
1: Ça
0: va, c'est ça, c'est ça, c'est ça. Pour le 1555, je demande que le patient a tout les yeux.
1: Normal 9, 205.

0: Voilà, 415, on est 17 pour le 23. Pour le 23-42, je suis autogué. Rien à faire, hein, le 415 PC et communication.
1: Toujours en
0: 415. 415 au 203, tu peux te reculer à partir de la prairie.

0: 34時間ですね。
1: 34時間です。
0: It's like Nepal Central, le 7223 rue Julie, à l'exception du 259 pour un barbecue en opération, le 22.
1: 9h24, 259, 255.
0: 24.

0: 4022, ça parle.
1: Ça parle, deux fois un 4022.
0: 4022, ça parle pour 5800 métropolitains. Oui. Avec le temps du 2022, le 2021, pardon, et 4022, pour un système de rendement déclenché par un poste manuel, tiré de façon accidentelle, 2022.

0: centrale au 220, les gens de santé font un changement d'adresse pour René Lévesque qui est péri.
1: On est jusqu'à.

0: 好，两局上多。
1: 好，反正上就上多。
0: Confirmer le groupe de communication qui est 12, on répond c'est 225. On me dit que c'est un appel PR, mais 203 plus PC.
1: Central 203, il s'agit de 29 Bravo 5, mais dans les notes indiquées accident auto-cycliste, le 225 et 10 a été coupé de l'intervention, c'est un premier répondant seulement. Aucun du 22 à donner.
0: 203, 24 pour l'info.
1: Dans le temps pour 203.

0: 260.
1: Centrale 261, vous répondez au 1, rue d'Avignon. Traversant rue Thornton et boulevard Brunswick. Pour une alarme en opération dans tout le bâtiment. L'accès est fait par le coin Brunswick. 240 est insulaire. 244, catégorie 3, commandement 3.
0: 261, 24.
1: 9h48, 261. Centrale 205, vous répondez 475, 475, c'est l'avenue des Pins Ouest, traversant la rue Elmer. Vous répondez, le type a été changé pour bâtiment, donc c'est une alarme en opération, la zone 1 ainsi que la zone 3, le plus 40 chubs pour l'Université McGill, bâtiment 139, 4-4, comme dans 4.
0: Oh, 4.
1: 9h49, 205.

0: le logement de 3 étages, il n'y a rien apparent. Le 261 est blessé, les tactiques sont arrivés. Le 461 va être au permis de 14.
1: 950, 261?

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0: Ah, perdu 144.
1: Centrale 244.
0: Centrale 244, 475 des pins 17.
1: 9h53, 144.

0: centrale 405.
1: Centrale 245.
0: Centrale 405 pour le 475 impair, exception 205-405 pour un système d'alarme défectueux de retour.
1: 56-405.

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0: Talk Radio Taufik. Au revoir, t'avais pensé de plus de votre mail au manager. Je vous donne le nom et le numéro de téléphone. Marc-Henri Diello au 438-220-1571. 438-220-1571.